0: je pense que vous la connaissez déjà. Hein? Vous la connaissez, la Loto 3 de cœur. Deuxième édition, ça s'est terminé mercredi passé, quasiment une semaine déjà qui a passé là comme ça. Et la cagnotte a été remportée. L'enveloppe 31 contenait le 3 de cœur, le fameux 3 qui permettait de remporter le gros prix. Félicitations à Marie-Hélène Thibault. Remporté quand même un lot de 12 734 $. C'est pas rien. C'est un beau gain, une enveloppe bien bien choisie, une gagnante qui était très contente. Merci à toute la gang qui ont participé hein, pour de vrai à la fondation, que vous ayez gagné ou pas là, vous le savez hein, toutes les dons collectés s'en vont là pour les enfants accompagnés par l'Étoile, qui est un centre de pédiatrie sociale du Haut-Richelieu. Est-ce qu'il va y avoir une troisième édition? C'est à suivre dans les prochaines semaines. Moi, je pense que ça s'enligne bien. En tout cas, au 181, on est fiers partenaires de l'Étoile.
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Salutations comme ça à Chantal, à Steven aussi qui m'ont écrit « Bonne soirée mon Tom, bonne soirée à vous autres pour de vrai. » Merci d'écouter le O-104.1, le meilleur de la musique qui est avec vous jusqu'à minuit. Je salue aussi Patrick Sainte-Marie du restaurant italien Pizzeria O-Sainte-Marie hein, sur la rue Richelieu dans le vieux Saint-Jean. Ça vous tente d'aller prendre une petite marche là-bas cette semaine, passer là, leur faire un petit coucou, manger de la bonne Pids, vous allez découvrir de quoi et vous n'allez pas en revenir. Si vous y êtes jamais allé, vous allez capoter. Salut à toute la gang qui travaille en cuisine. Salut à toute la gang qui travaille là-bas aussi, pas en cuisine. À toute l'équipe, une excellente soirée et une bonne journée demain.

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Saint-Jean, j'espère que vous passez une excellente soirée jusqu'à présent. Je vous accompagne jusqu'à minuit. Vous le savez, en Tom Coderre qui est au micro avec vous, toujours sur les ondes du O-181, le meilleur de la musique. Ça commence à être notre petite routine, hein, comme ça, puis je suis bien content de vous accompagner. 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D'ailleurs, salutations là, comme ça aux propriétaires. 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

Saint-Jean, je ne sais pas si vous avez capté ça hier matin, grosse entrevue avec un des fondateurs de du Bravo Club. Ok, c'est deux jeunes qui se sont dit, hey, nous autres là, on veut mettre de l'avant un service qui va permettre au monde de faire autre chose pendant que on lave leur maison. Que ce soit les vitres, que ce soit n'importe quel service là à domicile, eux autres s'occupent de ça. Puis pendant ce temps-là, ben vous faites ce que vous voulez. Puis il y a eu une grosse entrevue là, avec Boris, un des fondateurs ce matin. Pour de vrai, allez écouter ça, c'est malade. Puis si jamais ça vous tente ici à Saint-Jean là, de faire justement peut-être du petit nettoyage chez vous, mais c'est pas vous qui le faites en fait, le faire au 181.ca, je pense que c'est la place parfaite pour peut-être en apprendre un petit peu plus sur leur service, puis probablement les engager après ça. Allez voir ça dans la zone rattrapage du au 181.

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Vous, je pense que vous la connaissez déjà, hein? Vous la connaissez, la Loto 3 de cœur, deuxième édition, ça s'est terminé mercredi passé, quasiment une semaine déjà qui a passé là comme ça, et la cagnotte a été remportée, l'enveloppe 31 contenait le 3 de cœur, le fameux 3 qui permettait de remporter le gros prix. Félicitations à Marie-Hélène Thibault, remporté quand même un lot de 12 734 $, c'est pas rien, c'est un beau gain, une enveloppe bien bien choisie, une gagnante qui était très contente. Merci à toute la gang qui ont participé hein, pour de vrai à la fondation, que vous ayez gagné ou pas là, vous le savez hein, toutes les dons collectés s'en vont là pour les enfants accompagnés par l'Étoile, qui est un centre de pédiatrie sociale du Haut-Richelieu. Est-ce qu'il va y avoir une troisième édition? C'est à suivre dans les prochaines semaines. Mais moi, je pense que ça s'enligne bien. En tout cas, au 181, on est fiers partenaires de l'Étoile.

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Salutations comme ça à Chantal, à Steven aussi, qui m'ont écrit « Bonne soirée, mon Tom. Bonne soirée à vous autres. Pour de vrai, merci d'écouter le O-104.1, le meilleur de la musique qui est avec vous jusqu'à minuit. » Je salue aussi Patrick Sainte-Marie du restaurant italien Pizzeria O-Sainte-Marie, hein, sur la rue Richelieu, dans le vieux Saint-Jean. Ça vous tente d'aller prendre une petite marche là-bas cette semaine, passer là, leur faire un petit coucou, manger de la bonne Pids, vous allez découvrir de quoi et vous n'allez pas en revenir. Si vous y êtes jamais allé, vous allez capoter. Salut à toute la gang qui travaille en cuisine. Salut à toute la gang qui travaille là-bas aussi, pas en cuisine. À toute l'équipe, une excellente soirée et une bonne journée demain.

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Saint-Jean, j'espère que vous passez une excellente soirée jusqu'à présent. Je vous accompagne jusqu'à minuit, vous le savez, en Tom Coderre qui est au micro avec vous, toujours sur les ondes du Haut 181, le meilleur de la musique. Ça commence à être notre petite routine, hein, comme ça, puis je suis bien content de vous accompagner. 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D'ailleurs, salutations là, comme ça aux propriétaires. 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

Saint-Jean, je ne sais pas si vous avez capté ça hier matin. Grosse entrevue avec un des fondateurs de du Bravo Club. Okay? C'est deux jeunes qui se sont dit, hey, nous autres, là, on veut mettre de l'avant un service qui va permettre au monde de faire autre chose pendant que on lave leur maison. Que ce soit les vitres, que ce soit n'importe quel service là à domicile, eux autres s'occupent de ça. Puis pendant ce temps-là, ben vous faites ce que vous voulez. Puis il y a eu une grosse entrevue là avec Boris, un des fondateurs ce matin. Pour de vrai, aller écouter ça, c'est malade. Puis si jamais ça vous tente ici à Saint-Jean là de faire justement peut-être du petit nettoyage chez vous, mais c'est pas vous qui le faites en fait, le faire au 181.ca, je pense que c'est la place parfaite pour peut-être en apprendre un petit peu plus sur leur service puis probablement les engager après ça. Allez voir ça dans la zone rattrapage du au 181.

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0: bienvenue dans vos 100 000 matins, 5h58, édition du mercredi. Fred Côté, salut!
1: Salut Max-Alonde!
0: Content de te retrouver.
2: Moi aussi.
0: Hey, hier, on a eu un super meeting à Eau par rapport à ce qui s'en vient pour la prochaine saison. Là, nous autres, on est là cette semaine, mais lancement officiel lundi prochain. Et je veux prendre du temps ce matin pour vous parler des nouveautés à venir à l'antenne de Eau. Ça se peut qu'il y ait des gens qui fassent comme « Ah mon Dieu, ça change! » Oui. Oh oui, ça change. Mais pour le mieux. On va tout vous raconter ça à 7h30 ce matin. C'est vraiment le fun.
2: Tu changes chez Bobette à tous les jours. Fait que le changement, c'est bon, là.
0: Mais il y a des gens qui ont la misère avec ça. Oui, le changement, puis c'est normal. T'sais, si t'as une signature radio dans ton secteur, dans ton coin, depuis des années, t'es habitué à entendre telle ou telle affaire depuis des années, puis c'est une habitude. La radio, c'est un média d'habitude, hein. Puis on arrive, puis bang, on change ça, là, une claque en arrière de la tête, là, c'est sûr que tu fais comme, t'es pas prêt nécessairement. Mais la radio s'en va vers de grands changements. Puis tu sais, la radio, moi, je l'ai toujours dit, va toujours être là, va toujours être dans vos vies, va toujours vous accompagner. Ben, c'est à la radio à s'adapter aux nouvelles réalités et pas le contraire, dans la mesure où on est bombardé de partout. Tu sais, pendant des années, la radio, c'était le médium d'information le mieux outillé pour vous parler rapidement. Maintenant, c'est les médias sociaux. Avant, c'était la radio. Je voulais savoir ce qui se passe, tu ouvrais la radio. Maintenant, tu regardes Twitter, Facebook, ça va le savoir pas mal bien avant la radio ce qui se passe. S'il se passe un événement en ville, à Montréal, peu importe, au Québec. Et après ça, la radio va vous le rapporter, va vous le décortiquer, va amener des experts pour mieux vous en parler. La musique, avant, c'était la radio. La musique aujourd'hui ne se découvre plus à la radio. Non. Il y a encore des radios qui pensent que oui, mais elles sont malhonnêtes là, de faire « Ah, on va vous faire découvrir des chansons, mais non. »
2: D'ailleurs, Max, ça c'est un grand pan d'histoire qui est arrivé hier. Hey, la courbe a changé. C'est la courbe de l'écoute numérique de musique versus la radio. Mais là, c'est rendu maintenant que les gens vont sur les plateformes numériques plus qu'à la radio pour découvrir la musique. Mais c'est la première fois que ça arrive depuis là, toutes les grandes plateformes de musique là.
0: Mais
2: on est là.
0: Encore une fois, Fred, c'était annoncé.
2: Ben oui, je sais bien.
0: Tu sais, dans la mesure où s'il y a des boss de radio aujourd'hui qui font ben gros, là, ben là, c'est ce que Mané va faire d'autres choses.
2: Non, je suis d'accord avec toi.
0: Tu sais, on le savait depuis longtemps, puis c'est pour ça que je le dis, puis nous, c'est pas notre cas, tu sais. La musique qu'on vous joue, c'est la musique que vous aimez, que vous avez déjà entendu, que vous avez déjà avec vous. Notre job à nous autres, c'est vous jouer le meilleur de la musique pour vous accompagner dans un format de show. Mm-hmm. Qui répond à vos besoins puis que vous aimez. Jamais on va arriver en disant là ce matin, là, j'ai une chanson à vous faire entendre. Madonna a sorti une toune, c'est pas sorti nulle part. Ça se peut pas. Depuis, ça fait 10 ans que la radio a pas fait découvrir une chanson à personne.
2: Ouais.
0: Depuis Spotify puis tout ça, là, c'est les exclusivités exclusives. Fais un agile dans mon téléphone. Là. Prends-moi pas pour un tata, là. C'est la réalité, c'est ça. Fait que tout ça pour dire que vers 7h30 ce matin, on va vous parler un peu de où Eau s'en va. Ça va être le fun parce que c'est vraiment, on est en train de tourner le coin. Arsenal est une entreprise médiatique avant-gardiste qui s'en va, puis c'est le plus grand groupe de radio au Canada présentement, avec raison, parce que ici, Sylvain Chamberlain a the boss, a une vision très, très claire, et où Arsenal s'en va, c'est très beau, c'est bien excitant, on va s'en parler tantôt. j'ai un autre tata du jour. En fait, j'ai des tatas du jour.
2: Ah, des tatas.
0: C'est un collectif de tatas que j'ai à vous faire entendre dans les prochaines minutes. C'est l'extrait d'un show TV, j'ai vu ça hier. C'est possible d'être aussi épais que ça. Tu sais, mettons... Je comprends, là, que, est-ce que, mettons, Brady Kachuk, là, était en entrevue cette semaine, l'ancien capitaine des sénateurs d'Ottawa qui est parti rejoindre son frère, lui, il pense que Seattle, c'est au Canada, là, tu fais comme, bon, ok. Comprends que, là, c'est pas tout à fait un médecin, Brady Kachuk, là. On comprend, mais il y a une limite, mettons, il y a une base de ce que tu devrais savoir, puis on va faire ça dans les prochaines, parce que ça me fait beaucoup rire.
2: La pomme tombe jamais ben loin du pommier.
0: Non, c'est ça. Pour se rendre là, c'est à Caen avec le paradis, mais on passe avec Si j'avais su aussi. Francis de Grand Prix tout de suite dans vos 100 000 matins. Merci d'être là avec nous autres jusqu'à 9h. Ah oh, le meilleur de la musique, c'est où?

0: Ils seront vendredi à Val-des-Bois dans leur tournée d'adieu, Caïn, pour Val-des-Bois en musique. Sinon, le Festival du Bûcheux de Saint-Pamphile, samedi. Parce que le prochain arrêt de Caïn, vendredi prochain, Festival du Bœuf d'Inverness. Ils les font toute la Malbaie en fête. La Cour des Grands, 25 ans de Caïn. Voilà, Kings et Falls, Saint-Anne-des-Monts, Matane. On fait vraiment, vraiment le tour. Et ça va se terminer, cette belle tournée-là, le 4 décembre prochain, chez eux. À Drummondville, ça va être exceptionnel pour terminer justement l'aventure qu'aura été Caïn.
1: À Maison des Arts, là, c'est sûr qu'au mois de décembre, on jouera pas dehors.
0: Non, c'est non, non, c'est ça. Ça vraiment, ça va être la maison avec des mitaines. Là, ouais. On va voir Maheu faire des accords. Non, je pense pas.
1: Avec une mitaine.
0: Est-ce que tu considères que t'es bon en géographie, Fred?
1: Oui, quand même.
0: Quand même.
1: Ouais.
0: Mettons, tu es capable de différencier une ville d'une province, d'un pays?
1: Pas mal. Ben, plus que ça même.
0: C'est pas un jugement. Parce qu'il y a des gens... Non, mais attends. Laisse-moi placer les affaires, on va le mettre dans le trouble. Il y a des gens qui sont pas bons en géographie. Tu sais, dans la mesure où ça se peut, là, que tu puisses différencier qu'est-ce qu'il y a un pays, une province, une ville, ces affaires-là. Mais si je te dis, mettons, mais moi, les provinces canadiennes dans l'ordre, tu fasses comme... Moi, perso, je considère que c'est la base.
1: Ben, quand même. Là.
0: Mettons, mais il y a des gens qui sont pas très bons là-dedans. Comme, mettons, il y a des même à propos de d'autres pays. Mettons, souvent, aux États-Unis ou ailleurs, quand tu dis aux gens « I'm from Quebec », ils font Québec, là, tu fais Montréal. Canada. Canada. Là, ils reconnaissent le pays, pas la province. C'est normal. Le mané, je pourrais pas te diviser, genre, l'Angleterre, toutes les parties de, tu sais, il y a des pays.
1: Les 51 États américains par cœur.
0: Tu sais, je peux tout t'es nommer. Je peux t'es placé à 90% sur la carte sans me tromper, je pense. Mais quand même. Mais des fois, il y a la base, mettons. Je veux vous faire entendre l'état-thèse du jour. C'est une gang de filles qui sont ensemble. C'est l'émission Love Island, UK.
1: Genre d'émission, là, tu sais, à...
0: Oui, oui.
1: C'est...
0: Mais en fait, on cherche les prochains grands décideurs de la société.
1: Ah, voilà, oui, c'est ça.
0: Généralement, on l'a vu. Je suis comme un genre de OD, là, mais genre...
1: Mais pour les... C'est ça.
0: Mettre du monde Saint-Nil, puis là, aimez-vous en costume de bain, puis tout. Puis là, maintenant, les filles parlent.
1: Ça va tout le temps bien,
0: oui. Mais je pense qu'une de ces filles-là, que je pense qu'elle sait pas où. C'est en anglais, mais je vais vous le traduire après. Écoutez ça, c'est merveilleux.
2: Essex is a continent.
3: No, it's a county.
2: Oh, what, a country?
3: A county.
2: What's the difference between a county and a country?
4: Country.
5: So a country is like England.
4: Yeah.
2: So Wales is in Cardiff. No, Cardiff's the capital of Wales.
4: Yeah.
2: I'm from Liverpool, so I live in a country.
4: No, Liverpool's a city.
2: A city.
4: Yeah.
2: If you go on a plane and go to another place, that's still United Kingdom,
5: isn't
2: it?
5: Depends where do you want
2: to go? So Spain.
5: That's not United
4: that's
5: Kingdom.
4: Europe.
5: That's Europe.
2: But it's still in the United Kingdom.
4: No, Europe
5: it's
4: is
5: out
4: a
5: of
4: continent.
5: The EU. It's in the EU. It's in Europe. It's in Europe. So for example, Spain is not in England. They don't speak English.
2: Une chance
1: qu'elle n'a pas pris le Canada, parce que, tu sais, déjà, Spain pis l'Angleterre, c'est assez proche, là, mais c'est une chance qu'il n'y a pas trop compliqué ça.
0: Ça finit par la phrase suivante, fait que l'Espagne, c'est pas en Angleterre. Elle dit, moi, mettons, là, j'habite à Liverpool, j'habite-tu dans un pays? Oui, t'habites dans un pays, m'appelle.
1: Non, t'habites dans une ville, ça, c'est rendu, c'est un mélange, les counties, les villes.
0: En anglais, un county, dans le fond, là, c'est un genre d'arrondissement, mettons, là, un county, on va le dire comme ça, là, mettons, c'est comme des régions administratives. Tu sais, un county, c'est comme, mettons, Laurentides-de-la-Naudière, la Montérégie, ces affaires-là, ça serait un county, mettons, à peu près. Fait que là, il dit un county, ben un country, c'est pas ma affaire. Non, c'est pas ma affaire. L'Espagne, c'est au Royaume-Uni. Non, l'Espagne, c'est pas au Royaume-Uni. Moi, j'habite dans un pays parce que j'habite à Liverpool. Oui, tout le monde habite dans ce pays.
1: Moi, si je prends l'avion, là, peu importe ce que je m'en vais, quand j'atterris, je suis encore chez nous. Ben non, c'est ça, ça dépend de ce que tu te poses. Pis
0: c'est ce que m'a donné, là. Tu sais, un adulte, là. J'ai supposé savoir à la base.
1: Ouais, mettons. Mais ça, c'est pas des adultes, Max.
0: Mais, parce que là, ça change entre ça, pis là, t'es comme, là, mané, pis les autres ont l'air pas pire, là, parce que là, ils sont en train de dire, écoute, cocotte, t'es...
1: Ouais, les autres ont de l'air pas pire, à cause d'elle, là, tu sais. C'est sûr que quand tu compares à elle, tu sais, n'importe qui a de l'air pas pire à côté d'elle, là.
0: Mais, parce que moi, ça me fascine, des discussions comme celle-là, parce que tu fais, ben voyons, oui, t'habites d'un pays. Là, comme moi, mais là, United Kingdom, oui, oui. Puis là, tout le monde est en train d'essayer d'expliquer. Puis là, ça finit, ben, ah! Rien compris. Généralement.
1: Moi, tu sais, je l'ai vu avant, Max. Tu sais, tu me l'as montré. Puis j'ai dit, ça se peut pas, tu sais, elle joue un rôle. Ça se peut pas que t'en es à ce point-là. Là. C'est comme l'affaire avec Jessica Simpson à l'époque. Elle avait dit, ah, les Buffalo Wings, je savais pas que les Buffalo avaient des ailes, tu sais, que, mais, tu sais, tu peux pas être si tataise que ça, là. Ça...
0: Ben, non, des fois, tu peux.
1: La télé-réalité et les réseaux sociaux, ça fait ressortir mais, le meilleur des gens.
0: Ça, c'est une affaire, par exemple. Tu sais, c'est Love Island UK, la fille est belle comme le jour, tout, elle arrive en entrevue, puis là, elle s'ouvre la bouche, puis ils font, oh mon Dieu, on a quelque chose.
1: Oh oui.
0: Là, la production d'émission fait, oui, ça tente, hein, tu veux voir le show? Ben oui, je veux voir le show.
1: Tu vas être championne du monde, toi.
0: Tu vas être... incroyable. Tu vas être bonne. Là, quand ça arrive à la télé, mes producteurs sont là, oui, ça, c'est bon. Oh, ça, c'est bon. Ça, on met ça en onde.
1: Ils vont parler de nous convaincu à la grandeur de la planète.
0: Je suis convaincu qu'elle est bonne dans d'autres choses.
1: Sûrement.
0: Ça me vient pas, là.
1: Ben, on la connaît pas. Non, on la connaît pas. Mais ses talents géo,
0: c'est pas elle qui va te pointer le Mexique sur la map, là.
1: Tu sais qui a triché sur Shanna, là, hein? Vous avez toutes des mauvaises réponses, vous coulez toute la classe. La prochaine fois, copiez sur le meilleur.
0: À l'enfant que j'arrive, voici Okoumé tout de suite dans vos 100 000 matins. Vous allez entendre également Vince Lemire avec À la bonne place. Soit elle a aucune idée, c'est où la bonne place, là.

0: Il y a un conflit évident présentement entre le Canada et les États-Unis pour ce qui est des tarifs douaniers. Vous le savez, on vous en a parlé un peu hier, puis on ne tombera pas dans la politique encore une fois, mais là, Donald Trump a dit quelque chose hier sur son réseau social Truth, qui m'a beaucoup fait rire. Là, il est fâché après Mark Carney, il est fâché après l'Ontario, surtout après Doug Ford. Je pense que les deux s'aiment pas beaucoup.
1: Hey boy!
0: Ouais, mais Donald Trump a dit hier qu'il allait renommer le lac Ontario. Il dit, c'est fini. Ouais. Nous autres, là, on dealera plus avec l'Ontario, c'est fini, on va renommer ça le lac America, America Lake. Moi, je me suis posé la question, comment ça marche les noms de lacs pis ces affaires-là? Je vais vous raconter ça dans les prochaines. Est-ce qu'un président peut décider de faire, moi, ça, site, là, fini. Ça, c'est plus le lac Ontario, on change le nom. Est-ce qu'il a les pouvoirs légitimes de faire ça? J'ai la réponse, puis je vous explique ça au retour. Ça a l'air que nous autres, pour se venger, on va changer le nom des Boston Pizza.
1: Pas le sens Saint-Adèle Pizza.
0: Saint-Adèle Pizza.
1: On va marcher,
0: t'es correct. Saint-Adèle Pizza. On passe au retour, je sais pas.
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15: Bon mercredi, c'est Louis-Philippe Arnoirel. Le Parti québécois a complété son équipe dite économique à la veille du lancement des prochaines élections générales. En Montérégie, la formation mise sur l'ancien député Nicolas Marceau dans la circonscription de Marie-Victorin. L'économiste était précédemment élu dans le comté de Rousseau sur la rive nord de 2009 à 2018. Il était ministre des Finances et de l'Économie au sein du gouvernement de Pauline Marois. Il dit revenir en politique pour remettre le Québec sur un chemin crédible de retour à l'équilibre budgétaire, tout en investissant stratégiquement les fonds publics vers le soutien aux entrepreneurs et à la croissance économique. Marie-Victorin est située vis-à-vis du pont Jacques-Cartier et longe la route 112 jusqu'à la route 116. Quelques 1000 étudiants de plus fréquentent les cégeps de la Montérégie au cours de la prochaine session scolaire, selon les données de la Fédération des cégeps. Il s'agit d'une augmentation de 3,9% par rapport à l'an dernier, soit un peu plus que la moyenne provinciale à 3,3%. Au niveau national, 200 000 personnes feront leur classe dans un cégep au cours des prochains mois, incluant plus de 85 000 nouvelles inscriptions. Quelque 57% d'entre elles sont des femmes et 42% sont des hommes. Les étudiants internationaux sont finalement en baisse de 10% sur un an. Au judiciaire, le service de police de Longueuil enquête sur un vol qualifié survenu dans un commerce du boulevard Lapinière à Brossard hier peu après-midi. Selon les premières informations, des suspects auraient fait irruption dans l'établissement avant de prendre la fuite avec des objets de valeur. Une opération est en cours afin de localiser les individus impliqués. Personne n'aurait été blessé. Et par ailleurs, dans l'ouest de la Montérégie, la Sûreté du Québec a procédé lundi à l'arrestation de 3 suspects cagoulés à Saint-Rémy, dans les jardins de Napierville. Les policiers ont été appelés vers 5h30 à se rendre dans le secteur de la rue Notre-Dame, où ils ont rapidement arrêté les hommes de 30, 33 et 49 ans. Lors de l'intervention, près de 60 grammes de cocaïne a notamment été saisie. C'est ce qui complète vos actualités Arsenal Média. Passez une bonne journée sur nos ondes.
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1: Montérégie, aujourd'hui, va faire beau, il va faire chaud. C'est du soleil pour toute la journée. On prévoit un maximum à 26 avec le facteur humidex. On peut même ressentir jusqu'à 31. Présentement, on a 16 degrés pour Saint-Jean et les environs. Demain, ça change un petit peu. C'est-à-dire que la journée commence bien avec du soleil, mais il va y avoir de plus en plus de nuages. Ça, ça nous amène des averses en début d'après-midi et risque d'orages en fin de journée. C'est quand même confortable, maximum à 26. Et vendredi, ça devrait être de la pluie encore. Je tiens à saluer Mathis Chevalier de Fusion chez soi. Merci d'être avec nous autres ce matin. On vous souhaite une excellente journée.
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0: Oh. Est-ce qu'un président américain, est-ce qu'un premier ministre a le pouvoir de changer le nom d'un lac? Surtout un lac qui est transfrontalier, là, qui touche et le Canada et les États-Unis. Comment ça fonctionne? Je suis intéressé au phénomène parce que là, Donald Trump veut renommer le lac Ontario. C'est funny. Attendez, si je connecte Doug Ford, il dit, t'as renommé ça, ce lac-là. Ouais. Je vous réponds après. Jeff Posey, voici, emmêlé dans ses cheveux. Tout de suite, dans vos 100 000 matins.

0: malgré tout, c'est un de mes hymnes nationales préférés. Tu sais, mettons, tu vois un match de sport aux États-Unis, le Star Spangled Banner, moi j'ai toujours adoré ça à Boston avec René Rancourt, c'était écœurant, c'est vraiment le fun.
1: Moi, quand ça part, moi, c'est yo, Augusto Ricochet, Presidente Avida de la República de Santa Banana.
0: Ça ressemble à ça.
1: Non.
0: Mais tu sais, oui. Malgré tout, là, des fois, il fait des affaires, le président américain Donald Trump, puis tu fais comme, mais mon Dieu, ça va dessus. Comme là, la chicane est prise à cause des tarifs, contre-tarifs, puis tout ça. On le sait, le premier ministre canadien, Mark Carney, est à couteau tiré avec Donald Trump présentement. On parle de tarifs dans certaines industries qui pourraient être vraiment, vraiment dommageables. Des industries en bourse pourraient littéralement fermer à cause de ça, parce qu'ils ont juste un client à quasiment 80%, et c'est les États-Unis. Puis si eux sont plus capables d'exporter là-bas, ça aurait des conséquences terribles. Le Canada veut se venger, même si on n'a pas nécessairement le poids économique de le faire. L'Ontario, Doug Ford, essaie de jouer au tough, le premier ministre de l'Ontario. La chicane est poignée avec Donald Trump. Et Donald Trump, au lieu de faire, regardez, on est des adultes, on va s'asseoir, on a besoin d'être des amis, des proches collaborateurs, on est des pays frontaliers, là, justement, on se touche, comme le Mexique et les États-Unis, on devrait être en mesure de céder. Il fait, non! Moi, c'est fini! Je vais renommer le lac Ontario! Mais là, t'as beau être président américain, moi, je me posais la question, as-tu le droit de faire ça? Tu peux-tu arriver demain matin et dire, mettons, comme le lac Ontario, elle se finit.
1: Ouais.
0: Bon, moi, ça, c'est les cartes des manuels d'école partout, ces bateaux, peu importe, là, ça va être le America Lake, Lake America.
1: C'est sûr qu'il était pas pour prendre le lac Michigan ou le lac Supérieur et changer le nom de ça. Ben non. C'est Ontario qui aime pas, là.
0: Ben, c'est ça, l'histoire. Ça passe par le secrétaire à l'intérieur et le U.S. Board of Geographic Names, qui est chargé d'uniformiser les noms employés par les agences fédérales. On appelle ça le USGS. Le nouveau nom s'impose surtout au gouvernement fédéral. Fait que Donald Trump pourrait arriver et dire, le lac Ontario, du côté américain, ne s'appelle plus le lac Ontario, ça va être le America Lake. L'appellation serait là changée. Un État, une municipalité, les médias et les entreprises privées comme Google Maps ne seraient pas nécessairement obligés de l'utiliser.
1: Okay.
0: Fait que c'est pas que demain matin, ça va changer sur les manuels scolaires, sur Google Maps, tout ça. Il y aura plus, on va pas changer par carte bleue, marquer lac Ontario par là, ça arrivera pas. Tu loues un chalet sur le lac Ontario, ça sera plus écrit sur Airbnb Lake America. C'est pas ça. Si le lac touche un autre pays, par exemple le Canada, le président américain ne peut pas le renommer mondialement ou obliger l'autre pays à adopter ce nom. Fait que ça serait encore le lac Ontario.
1: Serait, ouais.
0: Le Congrès pourrait intervenir par une loi, notamment si une appellation est déjà inscrite dans une loi fédérale. Fait que le président peut renommer officiellement un lac pour l'usage fédéral américain, mais il ne peut pas nécessairement changer à lui seul le nom pour tout le monde. C'est comparable à l'ordre de Donald Trump concernant le Gulf of America et le mont McKinley. T'sais, il y avait des changements de nom.
1: Ben, le Golfe du Mexique, ça s'appelle encore le Golfe du Mexique, mais ça, il avait voulu changer. Ça n'a pas marché, ça. Hein?
0: Écoute, il voulait mettre un mur dans ce lac-là, ça.
1: C'est-tu là le mur?
0: Ben non, c'est pas là le mur.
1: Mais c'est pas les affaires.
0: Fait que là, Donald Trump, lui, il envisage sérieusement changer le nom du lac Ontario pour Lake America. Là, il a publié une carte modifiée sur le réseau social Truth en disant ça va être ça. C'est une menace présentement qui est pas prise au sérieux par grand monde, mais ça serait juste au niveau des agences fédérales américaines. Fait que dans le fond, ça mélangerait juste tout le monde. T'aurais des bulletins de nouvelles à Fox News où on dirait que c'est passé de l'affaire sur America Lake. Là, tout le monde serait là, c'est où sur America Lake, tout ça. Mais le lac est partageant entre le Canada et les États-Unis, pas obliger le Canada à changer de nom. Et l'Ontario, New York, les médias, les cartographes privés pourraient continuer à employer lac Ontario. C'est vraiment juste qu'on l'aille dans le visage de cette façon-là. Sauf que là, moi, ce que j'avais pas vu venir, et c'est une nouvelle qu'on peut lire justement dans le Soleil de Québec, et c'est Gabriel Quentin qui sort l'article, je trouve ça vraiment très bon, c'est les Wendat qui rappellent Donald Trump à l'ordre, parce que la nation Huron-Wendat, ben le lac Ontario, c'est un hommage à leur peuple, dans le fond. En guerre tarifaire, présentement, évidemment, que chacun de ces gestes-là devient politique, devient vraiment significatif, on qualifie ça d'inacceptable, et ça part de l'héritage Wendat, explique les élus dans une publication partagée sur les réseaux sociaux, d'origine Wendat. Le nom Ontario, ça veut dire le lac est beau et grand. Pour la nation, Wendat, c'est un toponyme qui possède une valeur historique, culturelle et identitaire considérable. Il rappelle la présence, la contribution des ancêtres sur le territoire. Fait que là, t'as le débat autochtone aussi qui rentre là-dedans. Fait que là, tout le monde s'invite à dire « Wow, wow, wow, wow, wow! »
1: Donald, lui, savait pas, là, il doit pas savoir trop trop l'histoire des Wendat puis tout ça.
0: Ah,
1: lui, là, l'Ontario, le lac Ontario, c'est Doug Ford, puis je t'aime pas Doug Ford, puis tu as dit que j'avais...
0: La nation Huron-Wendat, c'est une des plus grandes nations autochtones dans le monde.
1: Je sais bien. c'est pas la première fois qu'il pense pas plus loin que le bout de son nez, tu sais. Moi, j'ai bien aimé Doug Ford, qui a dit, il y a autant d'intelligence dans mon petit orteil que dans le body au complet de Donald Trump,
0: tu sais. Parce que moi, je l'imagine dans le bureau ovale, là. Ouais, je vois ça, qu'est-ce qu'on fait, Allez, la compte arrive. C'est fini, ça. C'est ça. Moi, je l'aurais dit.
1: Dans tes dents, dog!
0: Pour se venger, je renommerais les Boston Pizza. Ce serait que Saint-Hyacinthe Pizza à grandeur. Tu prends une ville. Juste une ville. Puis là, tu vas au Saint-Hyacinthe Pizza de Matane. Tu vas au Saint-Hyacinthe Pizza de plein d'autres villes. Tu rentres Saint-Hyacinthe Pizza dans Google Maps, tu sais, ça serait écœurant. Mais juste qu'elle n'est pas à Saint-Hyacinthe. Partout
1: sur Saint-Hyacinthe.
0: C'est tout, c'est dans ma
1: tête. Il y a quoi, Saint-Hyacinthe Boston, ou il y aurait un autre?
0: Il y aurait une autre affaire.
1: Donc, chaque ville,
0: on est rendu loin. Inquiétez-vous pas, ça,
1: c'est complexe, ta tête, hein.
0: Ouais, c'est ça. Vilain pingouin, voici les belles années, 639 minutes. Hey, il faut que je vous raconte ça dans les prochaines. Il y a une controverse aux États-Unis. La compagnie de golf Callaway est un peu dans un bourbier médiatique parce qu'ils ont laissé des influenceurs tourner eux-mêmes une publicité pour un bâton qui allait être en collaboration avec la compagnie Callaway. Puis là, ça brasse parce que dans la publicité, il y a une femme qui se fait bardasser.
1: Non.

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0: Les belles années de Vilain Pingouin dans vos 100 000 matins, la chronique de la game, ça vient dans une quinzaine de minutes. On vous le rappelle, Gilbert Delorme, à compter de lundi prochain, va être dans la chronique la game à tous les matins avec nous autres à 7 heures pour parler du Canadien de Montréal.
1: Va être parfait.
0: Ouais, ça va être très parfait. Quelle est la place de Samuel Montembeau dans l'organigramme du Canadien? Personne s'entend. Il y en a qui pensent qu'il commencerait même pas la saison à Montréal. Il y en a d'autres qui pensent qu'il pourrait nous surprendre. On va s'en parler dans une quinzaine de minutes. J'ai lu un texte d'un collègue de travail dans les médias sportifs. Ça m'a comme surpris un peu. Je veux qu'on en jase dans les prochaines. Mais au retour, la compagnie Callaway dans l'embarras à cause d'une publicité de télé. Je vous raconte toute l'histoire qui, présentement, a fait reculer l'action de Callaway en bourse de 14% en 24 heures. C'est une petite tape sur le chapeau. Classe moyenne, ça s'en vient en musique avec Je t'en vacances aussi dans les prochaines. Dans vos 100 000 le matin, restez là.
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0: La compagnie Galloway Golf est dans l'industrie du golf depuis des années. C'est une des compagnies les plus populaires. Il y a évidemment TaylorMade, Galloway, Ping, il y en a plein, ils vendent des bâtons de golf, des balles, un paquet d'affaires. Dans l'avènement des créateurs de contenu et des influenceurs, certaines compagnies vont se coller à des groupes de créateurs de contenu d'influenceurs. Aux États-Unis, une gang qui s'appelle Good Good, c'est des boys qui font des vidéos YouTube de eux au golf. Dans les dernières années, ils sont devenus très, très populaires sur YouTube, sur les médias sociaux, à cause des vidéos qu'ils partageaient. Puis le Golf and Entertainment aux États-Unis, ça marche beaucoup dans la mesure où regarder un tournoi de golf pendant 4 jours à la TV, 5 heures par jour, plus ou moins, mais c'est un des sports les plus pratiqués dans le monde et les gens, des vidéos de golf un peu plus ludiques, un peu plus funny, vont regarder ça. Connaissais-tu Good Good, Fred?
1: Non.
0: Les gars sont vraiment populaires. Leur chaîne YouTube, il y a des millions de personnes là-dessus.
1: Ils vendent du stock.
0: Il y a ça chez, ouais, c'est beau, mais il y a, tu sais, les t-shirts chez Golf Town, Good Good, c'est vendu.
1: Okay, à ce point, okay.
0: Oh, c'est vraiment, c'est devenu une machine, un peu comme Barstool, dans le fond. Et, Callaway lance un driver, un bois numéro un, avec les Good Good Good. Puis là, il y a un genre de build-up marketing qui se fait depuis les derniers jours. Puis on dit, manquez pas le bâton, Good Good, Callaway s'en vient, Good Good, Callaway s'en vient. Good Good ont leur propre équipe de création de contenu. C'est des professionnels. Ils font ça. Tu sais, les gars, ils sont vraiment très, très bons dans leur création de contenu. L'idée qu'ils ont, pis ça arrive au golf des fois, c'est de représenter, mettons, le nouveau driver Good Good Callaway qui est dans un sac, tout ça. Le gars vient de l'avoir. C'est son nouveau driver. Et dans le vidéo, dans la promo qui est devenue un problème dans les dernières heures, c'est que, maintenant, il y a une fille qui s'approche du sac du gars pour, comme, prendre son bâton, comme, pour l'essayer, mais sans lui demander. Puis là, tu vois, un plan caméra ralenti sur la main de la femme en question qui s'avance vers le bâton d'un des gars de Good Good. Et là, le gars en question voit la femme s'approcher puis il dit, don't touch my driver! Puis il part à courir. Il a plaque puis il a pousse au sol. Puis là, elle tombe à terre puis là, lui, il prend son bâton puis là, c'est genre, personne touche à mon bâton, le nouveau bâton, da, da, da, da. Good Good filme ça. Les gens de Callaway sont là. Il y a pas de tamis entre Good Good et Callaway. On tourne, on monte les vidéos. Il y a quelqu'un chez Callaway Marketing qui fait comme, oh oui, Good, c'est bon, parfait. Ouais. Good Good. Mets ça en ondes. Et là, ça part. Accusation de représentation de violence domestique, de violence envers les femmes. Parce que là, il y a une femme qui se fait plaquer au sol dans la publicité. Puis là, Good Good se défend en disant, mais non, mais nous autres, c'est juste, ça aurait pu être un gars, ça aurait pu être une fille, ça aurait pu être n'importe qui. C'est juste que l'image, c'est touche pas à mon bâton, on la frappe pas. Puis tu sais, les autres essaient de dédramatiser ça.
1: Avec raison.
0: Avec raison, en disant comme, ben, c'est une sorte, l'intention derrière ça, c'était juste de représenter que, ben là, le CEO de Callaway est obligé de publier une note en disant, hey là, moi, j'ai jamais approuvé ça. L'équipe de Callaway, il y a quelqu'un chez Callaway qui a approuvé ça, mais cette vidéo-là ne représente pas les valeurs de la compagnie. Jamais on va faire la promotion de la violence domestique, de la violence à la maison, de la violence envers les femmes, de tout ça, c'est pas ça qu'on veut. On va retirer la publicité tout de suite. Et là, trop tard, il s'est écoulé 36 heures entre, mettons, le mot du CEO de Callaway et la publication de la vidéo. L'action de Callaway a perdu 14%. 14%. Dans les magasins aux États-Unis, présentement, on a tout retiré la marchandise Good Good dans les magasins de golf. PG Superstore, Dick's Sporting Goods, partout où tu peux acheter une casquette Good Good, T-shirt Good Good, affaire-là. C'est sorti des tablettes à grandeur. Je sais pas pour les Golf Town au Québec, qu'est-ce qu'on a fait avec ça, mais là, c'est en train de devenir immense. Puis là, les gars de Good Good sont comme, hey, nous autres, on trouvait ça drôle, puis c'était... Puis là, il y a un des gars de Good Good, même, en fait, c'est pas un des gars de Good Good, mais de l'environnement de Good Good, qui pose une question, qui est débattue sur la place publique aux États-Unis. Si c'est un gars qu'on pousse au sol, est-ce qu'on serait là-dedans?
1: Ah oui.
0: T'sais, si dans la vidéo, mettons, on avait pris la décision de mettre un autre chum, puis tout ça, qu'on le pousse au sol, est-ce qu'on serait là-dedans? Là, le débat tourne alentour de ça présentement.
1: À l'inverse, tu mets une fille, tu sais, qui pousse le gars.
0: Ça marche-tu? T'sais, c'est-tu autant? Fait que là, on est rendu dans cette grande discussion-là sociale, mais là, Callaway essaie de se détacher de Good Good présentement. Puis tu sais, c'est 10 millions par année que Callaway donne à Good Good quand même pour être ambassadeur de la marque Callaway. C'est vraiment, vraiment une grosse affaire présentement. Puis tu sais, tu regardes la vidéo, puis tu fais comme, OK, oui, je comprends ce que vous dites, mais c'est devenu très, très gros tout ça. Là, les influenceuses golf aux États-Unis partagent des vidéos en donnant leur opinion sur ce qui s'est passé, veulent se détacher de Callaway. Il y en a deux aux États-Unis qui sont avec Callaway, qui, elles, se sont détachées de Callaway. C'est en train de devenir le bordel. Et là, je vais terminer avec ça, il y a un expert en relations médias aux États-Unis qui dit ça prend toujours une agence entre les créateurs de contenu et les médias traditionnels pour être capable de faire la part des choses entre les deux, parce que sur Internet, sur YouTube, il n'y a pas de limite. Mais là, quand tu tombes sur des publicités à la télé, sur le plancher des vaches, le cadre est pas le même. Fait qu'arrêtez de laisser des YouTubers et des créateurs de contenu faire ce qu'ils veulent. Faites en sorte qu'ils doivent se soumettre à des professionnels de la publicité avant de publier quoi que ce soit si vous êtes une grande compagnie. Ouais. Parce qu'eux ont pas les paramètres dans lesquels nous autres on a grandi avec les médias traditionnels. Fait que c'est un bon rappel, mais honnêtement, présentement, ça brasse pas à peu près aux États-Unis.
1: Effectivement. On va voir comment Callaway va se remettre là-dessus.
0: Samuel Montembeau, avec le club, avec le Canadien de Montréal, avec le Rocket de Laval, avec une autre équipe, qu'est-ce qui va se passer avec Sam? On s'en jase au retour, bougez pas.
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4: Bon mercredi, ici Louis-Philippe Arnoirel. Alors que la rentrée scolaire débute cette semaine pour de nombreux enfants, des données de l'Institut national de santé publique du Québec montrent que la couverture vaccinale est restée stable. Après avoir observé une baisse de la vaccination chez les tout-petits durant la pandémie, on ne note pas de baisse additionnelle en 2023. Selon l'INSPQ, la couverture pour les vaccins dus à la rentrée en 2023 était de 78,3% chez les enfants de 7 ans contre 78,4% en 2021. Selon des experts, le Québec est dans une bonne posture, mais cela ne s'est pas réalisé sans effort. Toujours en santé, les hospitalisations d'enfants et d'adultes ayant utilisé des trottinettes électriques ont augmenté de près de 40% au cours de l'année écoulée. C'est ce qu'a constaté l'Institut canadien d'information sur la santé dans un rapport publié hier. Il y a eu 837 hospitalisations l'année dernière entre avril 2025 et mars 2026, contre 601 au cours de la même période l'année précédente. Les fractures ainsi que les traumatismes crâniens et cérébraux figuraient parmi les causes les plus fréquentes d'hospitalisation des utilisateurs de trottinettes électriques. En politique, l'élection partielle fédérale qui aura lieu lundi dans Chicoutimi-le-Fjord au Saguenay-Lac-Saint-Jean s'annonce serré. Le verdict des électeurs pourrait bien refléter leurs préoccupations face au coût de la vie ainsi qu'à la guerre tarifaire. Selon les bloquistes et les conservateurs, l'anxiété causée par le président américain Donald Trump est moins centrale que durant l'élection générale de 2025. Les libéraux, bien au contraire, croient que l'incertitude économique face aux droits de douane fait résonner leur message. Et par ailleurs, le premier ministre de la Colombie-Britannique, David Eby, encourage le premier ministre Mark Carney à envisager des mesures non tarifaires en réponse à la guerre commerciale avec les États-Unis. Il a notamment cité la remise en question de l'achat prévu d'avions de combat auprès des États-Unis et l'expédition de charbon américain depuis un port de la Colombie-Britannique. C'est ce qui complète vos actualités Arsenal Media. Passez une bonne journée sur nos ondes.
5: On commence avec le baseball majeur et on regarde ce qu'ont fait les Blue Jays hier qui commençaient une série de 3 matchs contre les Royals de Kansas City, une équipe qui est pratiquement éliminée. Non, je parle des Royals, pas les Jays, qui ont encore une fois des chances de participer aux séries, mais il va falloir qu'ils gagnent les matchs. Et ça n'a pas été le cas hier. Ils se sont fait surprendre 5-3 par les Royals de Kansas City. Match numéro 2 de cette série-là ce soir. Et c'est ça, les Blue Jays continuent de glisser. Là. À chaque défaite, on se ramasse un petit peu plus loin. On se fait dépasser par d'autres équipes dans cette course aux séries éliminatoires dans la Ligue américaine. Les Rays sont champions de division, White Sox et Astros aussi. Mais là aussi, ça s'échange les positions. Là. Mais tu sais, dans la section des Blue Jays, là, les Yankees, les Red Sox sont là aussi, les Orioles tentent de se qualifier aussi. Fait que c'est assez serré et on peut pas vraiment se permettre de perdre des matchs comme hier. On se déplace du côté des séries mondiales des petites ligues. Ça, c'est toujours bien intéressant. Ah oui. Je sais pas si vous regardez ça, ces matchs-là, mais voir la relève du baseball.
6: C'est fort, là.
5: Les petits gars, entre, je pense qu'ils ont entre 10 et 14 ans, c'est quand même très impressionnant.
6: Des fois qu'ils se font du champ, ça n'a aucun sens.
5: Là, ça frappe la balle, puis tout ça, là, c'est du très bon baseball. Les clôtures sont loin, on frappe des circuits aussi. Donc le Canada qui est là, établit les meilleures marques de son histoire. Gagné un troisième match hier. Ils ont gagné 5-1 contre la Corée du Sud. C'est une troisième victoire à cette série mondiale, ce qui est jamais arrivé dans l'histoire du Canada à cette compétition-là. Au prochain tour, on va affronter le Japon et en jeu, c'est une place en quart de finale. Et on va surveiller aujourd'hui du côté des qualifications de Flushing Meadows, Rebecca Marino et aussi Bianca Andreescu qui tente de se qualifier pour le tableau principal. Même chose pour le Québécois Alexis Gallardo qui va jouer un match aujourd'hui. On tente tous de se qualifier là, pour le tableau principal. Flushing Meadows, ça commence dimanche, dernier tournoi majeur de la saison du tennis.
6: OK, merci Fred. D'ailleurs, on va s'en parler de Flushing Meadows à 7h30, mais pas nécessairement du tournoi, mais plus de celle qui va y travailler. Eugénie Bouchard est rendue une vedette de la télé américaine.
5: Ah oui?
6: Ça fait longtemps qu'on n'a pas eu des nouvelles de Ginny. On va s'en parler vers 7h30 ce matin. On se parle également de la nouvelle programmation à venir à O pour la prochaine année parce que ça commence lundi prochain. Et on parle du Canadien et des gardiens de but. Au retour dans la game après My Body Isn't Ready, voici Somber. Est-ce que Samuel Montembeau commence la saison avec le Canadien de Montréal? Avec son contrat, est-ce qu'il peut être renvoyé au Rocket de Laval? On répond à ces deux questions-là au retour dans vos 100 000 matins.

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2: Une des plus grandes qualités chez le Canadien de Montréal, c'est la qualité des signatures de contrats que fait Kent Hughes dans les dernières années. C'est souvent des bons contrats qui sont en bas de la valeur de ce que ça vaudrait réellement ailleurs dans la ligue. Rappelez-vous de Jake Evans. C'est Jake, on pensait qu'il aurait 4, il a eu 2.7, 2.8 ou à peu près. C'est facile à échanger si t'as besoin de l'échanger. Oui. Même chose pour Samuel Montembeault. La valeur du contrat de Samuel Montembeault est à 3,15 millions. Au moment où Sam a signé ça, il était le gardien de but numéro un du Canadien de Montréal. Puis il y a des gars moins bons que lui à ce moment-là, puis les choses ont changé après, qui ont signé des contrats à 5,25, à 5,15, à 5,75, comme notamment Joey Dacre à Seattle, des affaires comme ça. Ce contrat-là de Sam Montembeault vient à échéance au terme de la saison 2026-2027, la saison-là là, qui commence là. Le problème de Sam, c'est que la Coupe d'Aubèche est devenue le gardien de but numéro un chez le Canadien de Montréal, même si on le dit du bout des lèvres ou qu'on l'a jamais vraiment dit ouvertement.
3: Ouais.
2: Depuis l'année passée, depuis la fin de la saison l'année passée, j'ai envie de vous dire, mars, c'est la Coupe d'Aubèche. Sans équivoque. On a joué un peu avec Jacob Fowler, on a renvoyé Fowler, on a ramené Fowler, Montembeault. À un moment donné, il fallait arrêter. Et par respect pour Samuel, pour ce qu'il a donné aux Canadiens dans les dernières années, il a permis une petite run en série l'année d'avant, pis tout ça, on l'a gardé dans l'entourage de l'équipe. Mais force est de constater que c'est pas un désaveu envers Samuel Montembeault, c'est simplement que Jacob Dobesch est meilleur que lui et que Jacob Fowler, c'est l'avenir dans les filets du Canadien de Montréal et qu'il est déjà meilleur que Samuel Montembeault. Fait là, les options, en arrivant au camp, c'est, en fait, sont peu nombreuses.
3: Il y en a pas beaucoup.
2: Dobesch est numéro un. Moi, j'aimerais ça que le Canadien dise ouvertement, le 14 septembre, club de golf de Laval-sur-le-Lac, tournoi de golf du Canadien de Montréal, on met le micro dans le visage de Kent Hughes. C'est qui ton numéro un cette saison? Est-ce qu'il est identifié? Oui, c'est Jacob Dobesch, c'est notre gars, c'est avec lui qu'on part, on y fait confiance, c'est avec Jacob qu'on va aller loin cette saison. J'aimerais ça qu'on ait dans ce sens-là, dans cette direction-là.
3: Je pense que c'est réaliste de le penser.
2: Je pense que oui. Parce que Jacob Fowler a trop peu d'expérience encore dans la ligue pour se retrouver avec ce rôle-là, peut-être dans une autre équipe.
3: Tu peux pas arriver et dire Montembeault va être notre gardien numéro un, tu vas faire rire de toi.
2: Tu vas faire rire de toi. Puis l'affaire là-dedans, c'est que Jacob Fowler, il y a des gens qui sont dans l'école de pensée de il faut l'envoyer à Laval, il faut qu'il joue des matchs, il faut qu'il se développe, faut qu'on peut pas laisser le Rocket dans le trouble comme ça. Dans un organigramme de sport professionnel, le Rocket de Laval, c'est le moindre des soucis du Canadien de Montréal. Surtout dans une année où tu sors d'une finale de conférence, où la fenêtre s'ouvre pour peut-être te rendre à la finale de la Coupe Stanley. Le Canadien a été battu par les vainqueurs de la Coupe Stanley cette saison, quand même. Fait que le Canadien, s'il s'améliore un peu, même si d'autres clubs se sont vraiment améliorés dans l'Est, comme les Capitals de Washington, qui vont être très, très forts cette année, les Panthers de Floride avec l'addition de Brady Tkachuk, ça va être difficile pour le Canadien, je pense, d'avoir un chemin aussi, je veux pas dire facile, mais il va falloir se battre encore plus solide pour entrer en série et se rendre à la même place et peut-être plus loin où on s'est rendu cette année. Ça va prendre un gardien de but solide, puis c'est pas Samuel Montembeault. À moins que Sam arrive au camp, qui casse tout, puis qui arrête tout, puis que là, on l'a pas échangé encore, puis que là, ça fait comme, ah, Colin, on est pris avec une décision, mais encore là, même s'il arrête tout, puis il gaule sa tête au camp d'entraînement, c'est encore le filet de Jacob Dobesch.
3: Puis ça peut juste être bon s'il arrive dans cet état d'esprit-là. Quand Montembeault commence à sortir des grosses performances, ça va commencer à chauffer ailleurs dans la Ligue nationale aussi. C'est pas toutes les équipes qui ont trouvé leur gardien de but. C'est pas rien. Puis là, à ce moment-là, t'auras une meilleure valeur pour Samuel Montembeault.
2: Puis à 3,15 millions, présentement, tu vas avoir plus que ce que t'aurais eu si tu l'avais échangé dans la période des échanges cet été.
3: Ça sera pas long que le téléphone va sonner, mettons.
2: Samuel Montembeault ne peut pas retourner à Laval comme ça. On ne peut pas le renvoyer à Laval. Il faut le soumettre au ballottage. Il faut attendre 24 heures. Si aucune équipe le réclame, là, tu peux le soumettre au ballottage. Tu peux l'envoyer au Rocket de Laval pour un séjour de conditionnement de maximum 14 jours. Voici les règles dans le contrat de Samuel Montembeault. Si tu le soumets au ballottage, il est parti.
3: C'est sûr que oui.
2: Il est parti, puis tu le perds pour gratis. Fait que t'es bien mieux d'y faire connaître un bon camp, de le mettre de l'avant, un match préparatoire, un, deux, peut-être, puis après ça, bang, de l'échanger. Puis, c'est un bon petit gars, puis il est fin, puis on l'aime, t'es un petit gars de contre-cœur, puis c'est ça, contre-cœur, mais c'est ça,
3: contre-cœur.
2: Bécancourt, c'est ça. Petit gars de Bécancourt, puis oui, puis les Québécois, puis oui. Mais là, faut gagner des matchs de hockey, puis faut aller gagner une Coupe Stanley. Ah. Et ce ne sera pas Samuel Montembeault, le gardien de but chez le Canadien de Montréal, quand le Canadien va soulever la 25e Coupe Stanley. Ça sera pas lui.
3: Ça, je pense qu'on l'avait déjà établi quand même l'an passé. Ah oui. Ça, c'est assez clair. C'est juste de savoir comment est-ce qu'on peut le monnayer la suite des choses.
2: C'est ça.
3: Puis le choix le plus facile, ben, c'est de retourner Fowler à Laval. Ça coûte rien. Lui, son contrat le permet.
2: Ouais. Débuter la saison, j'ai pas de trouble avec ça. Débuter la saison, là, tu veux faire ça, tu veux donner une coupe de match là, pour le mettre dans la vitrine, pas de problème. Mais quand on tourne le coin aux fêtes, par exemple,
3: Même avant, c'est la minute que Montembeault part, parce que tout ce que t'espères, c'est de donner les meilleures dispositions possibles pour que Montembeault fasse un bon début de saison comme deuxième, puis qu'il puisse se trouver une job de premier ailleurs pour une équipe qui va vraiment en avoir besoin.
2: À 84 matchs dans la Ligue nationale de hockey cette saison, deux matchs de plus cette saison, en saison régulière, des affaires là, comme Martin Brodeur dans le temps, qui est en gauche 78, 74, 76, là, vous verrez plus ça. Tu sais, avec une équipe comme les Devils du New Jersey, où le gardien de boxe d'hier, il n'a même pas ses pads des soirs. Là. Tu le sais, là, tu fais comme... Vous verrez plus ça. Dobèche, là, ça va être 51 matchs, 52 matchs cette saison, ça en laisse quand même une trentaine à Jacob Fowler, ce qui est quand même très bon pour une année recrue dans la Ligue nationale de hockey, parce que c'est encore une recrue. C'est déjà du bon millage, plus que d'aller faire face à des tirs dans la Ligue américaine. Tu sais, ça serait de rendre service au Rocket de Laval que de leur octroyer Jacob Fowler. Mm-hmm. Sauf que ce que tu veux, c'est que le Canadien gagne. Il faut que les soirs où t'envoies ton backup, t'aies autant de chances de gagner que quand c'est ton gardien but numéro un. Puis moi, ce que j'ai hâte de voir, c'est la décision qu'on va prendre au camp. Mais tu sais, si Sam arrive, puis il est en forme, puis il a pas son petit gras de bébé de l'année passée, puis qu'il connaît un meilleur camp, puis il était sérieux cet été, puis qu'il force les choses, si le Canadien prenne une décision de commencer avec la à Montréal, Dobèche, Montembeault, puis qu'on renvoie Fowler à Laval, mais après ça, c'est si tu le mets dans la vitrine avec une pancarte à vendre, disponible pour aller vous le porter si jamais. Il faut que à Noël, au retour des fêtes, ça soit Montembeault-Fowler dans le filet pour le Canadien de Montréal. Vous en pensez quoi tout ça, vous autres? Samuel Montembeault, êtes-vous bien attaché? 1-855-407-2346. 1-855-407-2346. Voici Corias avec Printemps dans vos 100 000 matins. T'aime tellement ma nuit. 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Avec le soleil d'aujourd'hui, là, c'est parfait cette chanson-là. 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

0: Carrière avec Printemps d'envoi, samedi matin, 7h17. Merci d'être là. Il y aura plein de belles nouveautés à haut à compter de lundi prochain. On va faire le tour de tout ça ensemble. Mes chums de BPM débarquent sur les ondes de haut de plein de façons différentes et on va vous jaser ça, présenter ça dans les prochaines. Merci d'être là avec nous autres ici ce matin, en ce beau mercredi.
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15: Bon mercredi, c'est Louis-Philippe Arnoirel. Le Parti québécois a complété son équipe dite économique à la veille du lancement des prochaines élections générales. En Montérégie, la formation mise sur l'ancien député Nicolas Marceau dans la circonscription de Marie-Victorin. L'économiste était précédemment élu dans le comté de Rousseau sur la rive nord de 2009 à 2018. Il était ministre des Finances et de l'Économie au sein du gouvernement de Pauline Marois. Il dit revenir en politique pour remettre le Québec sur un chemin crédible de retour à l'équilibre budgétaire, tout en investissant stratégiquement les fonds publics vers le soutien aux entrepreneurs et à la croissance économique. Marie-Victorin est située vis-à-vis du pont Jacques-Cartier et longe la route 112 jusqu'à la route 116. Quelques 1000 étudiants de plus fréquentent les cégeps de la Montérégie au cours de la prochaine session scolaire, selon les données de la Fédération des cégeps. Il s'agit d'une augmentation de 3,9% par rapport à l'an dernier, soit un peu plus que la moyenne provinciale à 3,3%. Au niveau national, 200 000 personnes feront leur classe dans un cégep au cours des prochains mois, incluant plus de 85 000 nouvelles inscriptions. Quelques 57 % d'entre elles sont des femmes et 42 % sont des hommes. Les étudiants internationaux sont finalement en baisse de 10 % sur un an. Au judiciaire, le service de police de Longueuil enquête sur un vol qualifié survenu dans un commerce du boulevard Lapinière à Brossard hier peu après-midi. Selon les premières informations, des suspects auraient fait irruption dans l'établissement avant de prendre la fuite avec des objets de valeur. Une opération est en cours afin de localiser les individus impliqués. Personne n'aurait été blessé. Et par ailleurs, dans l'ouest de la Montérégie, la Sûreté du Québec a procédé lundi à l'arrestation de 3 suspects cagoulés à Saint-Rémy, dans les jardins de Napierville. Les policiers ont été appelés vers 5h30 à se rendre dans le secteur de la rue Notre-Dame, où ils ont rapidement arrêté les hommes de 30, 33 et 49 ans. Lors de l'intervention, près de 60 grammes de cocaïne a notamment été saisie. C'est ce qui complète vos actualités Arsenal Média. Passez une bonne journée sur nos ondes.
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17: Montérégie, on a peut-être juste 18 degrés pour Saint-Jean et les environs présentement, mais ça va continuer de monter, ça c'est sûr et certain. Là, on prévoit une super belle journée aujourd'hui, du soleil, puis une journée chaude aussi. On prévoit un maximum à 26 avec le facteur humidex, ça pourrait même tourner autour de 31. Ça va s'ennuager un petit peu demain, là. C'est-à-dire que la journée commence bien, les nuages arrivent, puis là, ben, ça amène en début d'après-midi, risque d'orage avec des averses. Ça reste quand même chaud avec un maximum à 26. Ça risque d'être de la pluie pour vendredi. 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
0: Mes amis de BPM débarquent à Haut. Ouais, lancement de programmation officiel lundi. Plein de beaux changements pour l'Antendo. On va s'en jaser dans les prochaines.
17: Solidifier le plancher pour Georges.
0: Oui, absolument. Parce que là, on est en construction du studio BPM qui sera juste à côté. Mais nos amis BPM débarquent. Je vous explique un peu en quoi ça va impacter de façon positive l'antenne que vous écoutez à Haut un peu partout au Québec. Voici Smash Mouth, I'm a Believer.

0: La première bonne nouvelle, c'est que mon ami Gilbert Delorme, à compter de lundi, va débarquer sur nos ondes à 7h. La chronique, la game. Je veux prendre du temps pour remercier tous ceux qui ont participé la saison passée. Oui, carrément, le Gélina, Bruno Gervais, de Boss, Sylvain Jean-Berland, Nicolas Cloutier. Mais Gilbert va s'occuper 5 matins par semaine avec nous autres à compter de lundi de la chronique, la game. On pourra parler soccer avec Gilbert.
1: Ah oui, tout. Oui.
0: On va avoir du fun.
1: De plongeon et d'autres belles disciplines comme
0: ça. Non, mais l'élément de sport en général, Gilbert aime un paquet d'affaires, évidemment, qu'on va se concentrer sur le Canadien. Surtout que l'année du Canadien sera super importante.
1: Je suis le football aussi.
0: Oui, c'est le football, pas mal.
1: C'est grand sport.
0: Le baseball aussi, présentement. Les Jays, ça va quand même très bien. Mais tu sais, c'est intéressant parce que Gilbert et moi, on va travailler ensemble à BPM. On va animer une émission à BPM ensemble. Puis ce qui est intéressant dans tout ça, c'est que dans toute la couleur de Gilbert Delorme, ça va lui permettre de parler à des gens qui n'ont jamais parlé. Parce que l'antenne de haut rejoint des endroits où BPM ne va pas, évidemment, avec Internet. Aujourd'hui, le YouTube, tout ça, tu peux être écouté partout sur la planète, mais sur les ondes radio, ça va être la chance pour les gens justement de Saint-Jean, de Saint-Hyacinthe, de l'Abitibi d'entendre Gilbert Delorme, les gens de la Tuque d'entendre Gilbert Delorme. Assez coloré, merci.
1: Assez.
0: Simple. Dans la mesure où c'est pas compliqué, Gilbert, là. C'est s'il y a de quoi dire, il va te le dire, puis il passera pas par quatre chemins, puis s'il aime ça, il aime ça, puis s'il aime pas ça, il aime pas ça. Alors ça, c'est la première des choses. Deuxième des choses, le show de sport le plus écouté au Canada débarque à haut. Larac Gonzalez, Georges Larac, 14 ans dans la Ligue nationale de hockey, Stéphane Gonzalez, 14 ans à Musique Plus. Non, Gonzo débarque à haut. On les appelle les enfants terribles à la radio, puis on les aura avec nous autres sur l'heure du lunch à compter de lundi. De 13h, de midi à 13h, donc pendant une heure. 100% sport, 100% divertissement, ça commence lundi prochain. Partout au Québec, sur toutes les stations de haut. Fait que celle où vous nous entendez présentement, mais nos amis de la Nadière, dans le bas partout, du fleuve, partout.
1: Ça prend les places des grands bazous de Richard Z.
0: C'est en plein ça, mais je vous explique qu'est-ce qui va devenir de Richard Z, justement, dans les prochaines minutes, rapidement, puis on veut les remercier pour le travail, les grands bazous. C'est quel show populaire c'était. Mais lentement, mais sûrement, haut est en train de transitionner, puis l'acquisition de BPM nous permet de faire ça. Ça va être vraiment, vraiment le fun. Ça sera toujours le meilleur de la musique.
1: Certains.
0: En journée.
1: On devient pas une station sportive, là. Non, loin de là. On en a acheté exprès pour ça.
0: Il va y avoir des shows de sport. Tu sais, je vais terminer avec des shows de sport. On va parler de musique après parce que le début des soirées à 18h, juste avant la soirée sportive, c'est la game. Ton rendez-vous 100% sport. Oli Paiement et FX Bellard, les deux ensemble. Le Canadien va avoir une super grosse saison et O va être là pour vivre ça avec les meilleurs collaborateurs sportifs au Québec, nos amis de BPM. Fait que dans le fond, Oli Paiement, c'est un kid de 22 ans avec qui j'ai eu le grand privilège de travailler à BPM l'année passée. C'est un érudit. C'est un jeune super intelligent qui suit le Canadien, qui suit tous les sports, qui a une mémoire phénoménale, qui sait des affaires. Tu fais, hey, Ali, le draft de 2017, là, deuxième ronde, là, ouais, tel, je sais pas comment il fait ça. FX, c'est la même chose. C'est nos deux kids à BPM, mais ils sont exceptionnels. Vous allez les adorer. Fait qu'à compter de lundi, la game de 18h à 19h, ça va être sur nos ondes à haut. Fait qu'une heure de sport le midi. La game le matin, une heure de sport le midi. Une heure de sport en soirée, et ça va répondre grandement à cette demande-là de parler de sport avec vous autres, puis ça, encore une fois, c'est partout au Québec. Évidemment, on a parlé des grands bazous, mais dès le 5 septembre, Richard Z, c'est roi, t'attends le week-end de 10h avec le meilleur de la musique et tellement plus. Ça va être Z le week-end, les classiques rock, des anecdotes et son complice de toujours, Sylvain Caron. Fait que Z le week-end avec Richard Z et Sylvain Caron la fin de semaine, ça va être vraiment, vraiment, vraiment le fun.
1: Tu débarrasses pas d'une légende comme Richard Z, c'est roi, de même, là, voyons donc. Non, là,
0: Richard t'sais. Z, t'sais, les grands bazous, c'est tellement populaire, ça a tellement bien marché. Vous allez retrouver des tonnes des grands bazous assurément dans Z le week-end aussi en même temps. Fait que ça va être vraiment, vraiment bien fait. Puis, dès 9h en semaine, c'est Chuck Noël qui va prendre le relais en avant-midi et Julie Desjardins va vous accompagner en après-midi pour le meilleur de la musique. Fait qu'à 9h puis à 13h, dès la fin de Larac Gonzalez, Julie va reprendre le micro pour vous proposer le meilleur de la musique. Puis dès 9h, dès que nous autres on sort, c'est Chuck qui va sauter sur le micro. Fait que c'est à compter de lundi prochain.
1: Ça commence là.
0: C'est de ça que ça va avoir l'air, la programmation de haut. C'est bien, bien, bien excitant, honnêtement. Puis j'en ai parlé en ouverture tantôt. Je veux saluer les patrons ici à Arsenal parce qu'on regarde vers l'avant, on regarde où la radio s'en va, puis on n'attend pas que la réalité nous frappe en pleine face, on s'adapte avant que ça arrive. Le média est en train de changer, la télé est en train de changer, la radio est en train de changer, vous êtes bombardés. Nous autres, on est mieux d'être bons en tabarouette parce que dans vos autos, là, en un claquement de doigts, vous avez des podcasts, vous avez Stingray, vous avez de la radio web, vous avez un paquet d'affaires, vous pouvez écouter votre musique. Les choix que vous avez sont nombreux. C'est notre job de vous intéresser, de vous proposer les meilleurs produits possibles, puis avec ça... On pense que ça marche, puis on pense qu'on a la formule gagnante, puis honnêtement, on est tous très, très excités de sauter là-dedans tout le monde ensemble.
1: Et je pense pas qu'il y ait assez de changements pour que ça crée une grosse commotion. Il va en avoir un dans l'ensemble du Arsenal Média. Lundi, là, ce lundi-là, oui. Là, dans la nuit du dimanche à lundi,
0: oui, oui, oui.
1: Il y a des gens qui vont être dans le coin de Québec en train d'écouter la manée, la prochaine tune, ça va être merci beaucoup pour ces belles années de service. Le classique, ça se finit maintenant. Ça va frapper country. Ouais. Mettons que le choc va être grand pour eux autres.
0: Hey, Head Country débarque à Québec. Ça, là, pour le groupe Arsenal, ouais, c'est immense. Puis tu sais, encore une fois, bravo d'avoir eu l'audace de lancer une radio country dans un marché comme Québec. Québec, c'est un marché de radio bien, bien, bien spécial.
1: Ouais.
0: Tu sais, il y a des partis politiques qui pensent que c'est une bonne idée de mettre un gars de Montréal, le présenter dans Québec, le Vincent Marissal, là. Non. À Québec, faut que tu viennes de Québec, faut que tu fasses des affaires de Québec. Puis les gens qui vont travailler à Head Country, d'ailleurs, vous allez réentendre des voix à Head Country que vous entendiez à Québec il y a pas très, très, très longtemps. Vous allez voir, là, vous allez être en terrain inconnu, là, avec Head Country. Puis c'est intéressant parce que le country, c'est le style musical le plus populaire sur la planète présentement. Vous en entendez à haut. Oui. Mais là, ça va être 100% country. Fait qu'il y a plein de belles affaires. Moi, honnêtement, là, vraiment très, très fier de porter les couleurs d'Arsenal.
1: Moi aussi.
0: C'est le fun qui s'en vient pour les prochaines semaines. Fait que manquez pas ça. Lundi, la Rack Gonzalez, ça se peut que vous fassiez le saut sur l'heure du lunch. C'est la première fois que vous les écoutez, que ça se peut que vous fassiez comme ça branche.
1: Mais inquiétez-vous pas, on est beaucoup plus dans le divertissement que dans le sport. Que le sport sert de prétexte à avoir ben du fun puis.
0: C'est pas mal ça.
1: Faire des jokes de bisous, nous autres aussi.
0: Ouais. Hey, gars, c'est nous qui les font en premier le matin.
1: Ouais, c'est ça.
0: Sober up, voici Rivers, Cuomo, AGR, tout de suite dans vos 100 000 matins. Merci d'être là.

0: 7h37 minutes dans vos 100 000 matins. Elle est, en fait, elle est de retour. C'est moi qui est de retour. Elle a jamais vraiment quitté. C'est plus ça. Moi, je la retrouve. Vanessa Boulay s'amène dans les prochains. On va parler de nutrition. Le dossier des bananes, ça fait jaser beaucoup cette semaine. C'est pas de repartir de ça, là. C'est juste d'ouvrir la discussion. On va prendre avec Vanessa cette saison des éléments de l'actualité pour jaser un peu de mindset de mieux-être, de santé globale. Puis j'ai très, très hâte de le faire avec elle parce que c'est un gros dossier, l'affaire des bananes, mais ça ouvre la porte sur la discussion de est-ce que tout le monde devrait tout le temps manger la même affaire? Tu sais, y a-tu comme une recette miracle où faut juste s'écouter un peu puis être raisonnable? On en parle avec Vanessa au retour dans vos 100 000 matins. Restez là.
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0: Quand je parlais des collaborateurs lundi, je disais, elle sera de retour mercredi. En fait, elle n'est pas de retour. Elle n'est comme jamais partie. C'est moi qui est de retour, en fait. Et je suis très content de la retrouver. Vanessa Boulay, salut.
1: Salut, bon matin.
0: Comment tu vas?
1: Ça va super bien, toi?
0: Ah, ça va très bien. Content qu'on reprenne ça ensemble, toi puis moi, une fois par semaine, parce que cette chronique-là fait un grand bien à bien des gens. Je sais que ça suscite beaucoup de réactions sur tes pages, que tu reçois beaucoup de messages. Puis je pense que de l'adapter un peu pour cette saison-là de radio, ça va faire un grand bien. Puis on va partir de l'actualité, Van, à toutes les fois, à chaque semaine, pour essayer de s'inspirer d'un sujet de discussion. Puis cette semaine, c'est les bananes qui font jaser. Explique-nous qu'est-ce qui t'a inspiré.
1: Oui, ben en fait, il y a un extrait des Filles du Lunch qui a énormément circulé dans les derniers jours sur les réseaux sociaux, c'est rendu viral. Puis tu sais, bon, vite, Isabelle Huot parle entre autres de sucre contenu dans une banane, Marie-Ève Janvier mentionne qu'elle en mange trois. Fait que bref, il y a eu comme quelque chose de big avec ça. Puis tu sais, je veux être super claire dès le départ, je suis pas là pour faire le procès de personne.
0: Non, ce qui c'est normal.
1: Exact. Puis c'est pas ça qui m'intéresse. Puis en fait, la banane elle-même, ça m'intéresse pas tant, c'est pas ça le sujet, tu sais. En fait, ce qui m'a intéressé, c'est la réaction que ce genre d'information-là, ce genre de vidéo-là a provoqué.

0: Parce que je suis sûre et certaine qu'il y a énormément de gens qui ont entendu ça puis qui se sont dit, OK, moi, je mange ben trop de bananes ou attends, là, tu sais, genre, c'est-tu bon, c'est-tu mauvais, c'est combien qu'il faut en manger? Puis, moi, j'ai eu beaucoup de commentaires par rapport à ça, puis je le vois beaucoup dans mon travail au quotidien. Puis, tu sais, je pense qu'au final, c'est ça, tu sais, on veut savoir si un aliment pris tout seul est bon ou mauvais. Puis je pense que c'est là qu'on on finit par se mélanger. Puis on sait à quel point l'alimentation, ben oui, ça peut être un struggle pour plusieurs. Là.
1: Mais ça peut donner tellement pointilleux ça, dans les échanges que tu as avec les gens avec qui tu travailles. Tu dois tellement recevoir de ça, c'est-tu bon, ça, c'est-tu bon, ça, si je mange ça, c'est-tu bon. Puis tu sais, à un moment donné, chaque personne est différente aussi. Là.
0: Ben exactement. On va me demander bon, si le yogourt c'est bon, si le pain c'est bon, whatever. Puis ça reste que ça dépend. Ça dépend toujours de toi, de tes objectifs, de tes portions, de ton niveau d'activité aussi. Puis tout ce qui est autour. Puis je pense que justement, il y a une tendance à vouloir prendre un aliment, puis à le catégoriser, puis le sortir vraiment de son contexte, t'sais, que ça soit bon ou mauvais pour la santé ou whatever. T'sais. Puis je pense qu'à un moment donné, avec les années aussi, on a une vision différente de l'alimentation, puis l'alimentation fonctionne pas comme ça. T'sais. La banane est-elle bonne ou mauvaise? T'sais, au final, faut voir. T'sais, un aliment complet, ça contient aussi beaucoup des fibres, de l'eau, de potassium et compagnie. Fait que on mange pas un nutriment isolé. Faut qu'on mange un aliment dans un contexte d'alimentation complète. Puis je pense que c'est là qu'il y a un red flag.
1: Ben oui, puis c'est parce que souvent quand tu réduis un aliment à une seule caractéristique et que tu portes un jugement sur cet aliment-là, tu connais pas comment la personne le, tu sais, souvent là, ah, des raisins c'est trop acide, ça va te faire mal au ventre. Mais mettons que tu as un meilleur système digestif que moi, tu peux-tu manger comme plus de raisins que moi, ça se peut-tu? Puis c'est là où des fois le monde se perd, je trouve. Puis en fait collectivement, c'est dur d'établir de trouver des bonnes réponses à nos questions en alimentation parce que c'est un domaine où on se fait tellement bombarder d'informations.
0: Ben exactement, puis tu sais, il y a tellement de plans alimentaires puis de visions de l'alimentation, tu sais, je pense qu'à un moment donné, il faut apprendre aussi puis il faut se poser des, tu sais, il faut aller chercher justement l'information parce que tu sais bon, tu sais, la big picture, bon, un avocat, c'est gras, OK, oui, les noix, oui, c'est calorique, mais ça reste que c'est des super bons aliments. Puis, tu sais, je pense que c'est là qu'on devient mêlé, tu sais, parce que, comme tu dis, on a beaucoup, beaucoup d'informations, puis on sait pas quoi faire avec cette information-là, tu sais. Puis, encore là, je dis toujours, moi, à mes girls, et évidemment, j'ai de plus en plus d'hommes aussi comme clients, mais tu sais, je pense que la big picture, c'est de regarder l'assiette, puis c'est de regarder l'assiette dans une version quotidienne,
1: tu sais,
0: c'est par jour aussi, là.
1: Ben oui. Puis dans ton travail de coach, tu dois souvent te faire questionner là-dessus, justement, sur, tu sais, les portions, les quantités, comment je fais pour, en lien avec le niveau d'activité de physique que j'ai, là.
0: Ben tout le temps, tu sais, ça fait 10-12 ans là, que je travaille dans ce milieu-là, puis justement, tu sais, c'est ce que j'essaie de ramener aussi dans mes suivis, tu sais, c'est la vue d'ensemble. J'en ai parlé tantôt, tu sais, c'est au niveau de l'activité physique aussi, de tes objectifs, tu sais, à quel point tu fais attention à ta alimentation, puis tu sais, je pense que quand je parlais d'apprentissage aussi, c'est de savoir, tu sais, un peu les macros, tu sais, c'est quoi les glucides, c'est quoi les gras, c'est quoi les sucres, puis après t'as un big picture pour faire des meilleurs choix, puis à savoir si finalement tu manges ta moitié de banane ou si t'en manges trois, tu sais, parce que trois bananes en soi par jour, c'est pas nécessairement un mauvais choix, tu sais. Ça dépend ce que t'as dans ta journée, là, exact.
1: Tu manges trois bananes par jour, tu manges juste ça, puis tu bouges pas, ça se peut que maintenant ça devienne un problème aussi, là. Puis c'est ça qui est fou là-dedans, parce que on peut pas dire non plus que tous les aliments se valent.
0: Absolument pas, puis je pense que c'est ça, il y a une nuance importante là, tu sais, un pain, tu sais, on prend une pomme, un beigne, tu sais, on s'entend qu'ils ont pas le même profil nutritionnel, mais encore une fois, tu sais, si tu manges ton beigne, on compte les portions différemment, tu sais, tu vas aller chercher tes protéines ailleurs dans ta journée, tu sais, c'est toujours une question, comme je te dis, de big picture, puis ça veut pas dire qu'on devrait jamais remettre en question notre alimentation, au contraire, je pense que c'est super pertinent de le faire à certains moments, de reprendre un certain recul, par exemple, au retour des vacances, oui, ou peu importe, tu sais, de regarder ce qu'on mange, tu sais, finalement, est-ce que tes portions, tu sais, répondent vraiment encore à tes besoins, est-ce que tu manges suffisamment de protéines, fibres et compagnie, puis tu sais, et rendre ça simple aussi, parce que des fois, je pense qu'on a tendance à rendre ça super compliqué. Mais c'est toujours en fonction aussi de soutenir notre énergie, notre niveau d'activité, parce que on a tendance justement à couper beaucoup les carbs, à couper beaucoup les lipides, mais ça peut avoir un impact sur notre énergie, sur notre sommeil, sur notre, ouais, cycle hormonal aussi. Fait que, tu sais, il faut faire hyper attention à ça. Mais je pense que justement, la connaissance est hyper importante, puis ce genre de message-là qui est véhiculé, puis tu sais, faut faire attention, des fois, l'extrait a été sorti à un moment précis,
1: ouais,
0: mais ça peut avoir des impacts immenses sur des gens, des jeunes femmes qui mon Dieu, qui sont complètement perdues un peu.
1: C'est la pression qu'on se met avec la bouffe. Des fois, ça peut devenir même un je vais utiliser le terme problème mental, mais ce que je veux dire, c'est que ça te met beaucoup de pression mentalement, ça te crée du stress, de l'anxiété, de constamment penser à ta bouffe. Tu sais, Mané, faut que tu te détaches un peu aussi de ça, j'imagine.
0: Absolument, mais c'est ça. T'sais, les gens qui sont un peu craintifs, qui manquent d'informations. T'sais, honnêtement, je sais pas combien de messages que j'ai reçus de mes clientes à dire, ok, mais je fais quoi avec ma portion de banane? Je suis comme, on remet rien en question là. On remet rien en question. On continue de manger nos bananes, mais ça vient comme ébranler plusieurs personnes là.
1: Ah, c'est sûr, c'est normal. Puis il y a du monde là-dedans là, qui se pose la question, puis tu vas le recevoir encore. Je peux-tu manger mes bananes tranquilles, là, moi?
0: Ouais. Ouais, exact. Puis tu sais, je pense que moi, c'est ce que j'essaie d'inculquer à ma gang aussi, c'est de pas voir l'assiette un peu d'une façon morale, dans le sens où tu sais, un aliment est pas bon ou mauvais en soi à la base. Tu sais, je pense qu'il faut comprendre ce qu'on mange. Faut pas qu'on ait peur des aliments non plus. Tu sais, mon Dieu, tu sais, manger des pâtes, manger des gras, c'est correct de le faire. Tu sais, encore une fois, il y a une question de portion et tout ça.
1: Ben oui.
0: Mais je pense que sur une alimentation normale, puis surtout une relation saine avec la bouffe, c'est pas de s'en foutre, c'est de faire des choix conscients. Sans transformer chaque bouchée justement en examen de nutrition puis en remise en question là, tu sais.
1: Ouais, en grande séance de stress, là, c'est-tu correct ce que j'ai mangé? Non, c'est vraiment éclairant. Merci à Vanessa pour ça. Bon, on va se retrouver la semaine prochaine assurément. Si les gens veulent te contacter, ça se passe directement sur les réseaux sociaux. Vanessa.boulet, B-O-U-L-A-I-S. Bonne semaine. Merci pour ça. Mange pas trop de bananes, puis on se reparle bientôt.
0: Yes, mon retour.
1: Salut. Bon, merci. Ciao. Salut à musique, c'est Fred, Diane, Zach, Chico. Je pense qu'on est dû dans vos 100 000 matins. Merci d'être là.
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0: Je pense qu'on est dû dans vos 100 000 matins, 7h57. Merci d'être là avec nous autres ce matin. On vous souhaite un excellent réveil. À venir dans les prochaines, en musique, on va écouter tout le monde ensemble. Ça s'en vient. Hey, Tripping Daisy, I Got a Girl. Ça, c'est bon en tabarouette. Ça, c'est vraiment, vraiment très, très bon. Ça s'en vient au retour. Et restez là pour une trentaine de minutes, les gardiens de but chez le Canadien Montréal, Samuel Montembeau. C'est quoi son statut cette saison avec le club? On va s'en parler au retour dans vos 100 000 matins dans une trentaine. Bougez pas.
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3: Bon mercredi, c'est Louis-Philippe Arnoirel. Alors que la rentrée scolaire débute cette semaine pour de nombreux enfants, des données de l'Institut national de santé publique du Québec montrent que la couverture vaccinale est restée stable. Après avoir observé une baisse de la vaccination chez les tout-petits durant la pandémie, on ne note pas de baisse additionnelle en 2023. Selon l'INSPQ, la couverture pour les vaccins dus à la rentrée en 2023 était de 78,3% chez les enfants de 7 ans contre 78,4% en 2021. Selon des experts, le Québec est dans une bonne posture, mais cela ne s'est pas réalisé sans effort. Toujours en santé, les hospitalisations d'enfants et d'adultes ayant utilisé des trottinettes électriques ont augmenté de près de 40% au cours de l'année écoulée. C'est ce qu'a constaté l'Institut canadien d'information sur la santé dans un rapport publié hier. Il y a eu 837 hospitalisations l'année dernière entre avril 2025 et mars 2026, contre 601 au cours de la même période l'année précédente. Les fractures ainsi que les traumatismes crâniens et cérébraux figuraient parmi les causes les plus fréquentes d'hospitalisation des utilisateurs de trottinettes électriques. En politique, l'élection partielle fédérale qui aura lieu lundi dans Chicoutimi-le-Fjord au Saguenay-Lac-Saint-Jean s'annonce serrée. Le verdict des électeurs pourrait bien refléter leurs préoccupations face au coût de la vie ainsi qu'à la guerre tarifaire. Selon les bloquistes et les conservateurs, l'anxiété causée par le président américain Donald Trump est moins centrale que durant l'élection générale de 2025. Les libéraux, bien au contraire, croient que l'incertitude économique face aux droits de douane fait résonner leur message. Et par ailleurs, le premier ministre de la Colombie-Britannique David Eby encourage le premier ministre Mark Carney à envisager des mesures non tarifaires en réponse à la guerre commerciale avec les États-Unis. Il a notamment cité la remise en question de l'achat prévu d'avions de combat auprès des États-Unis et l'expédition de charbon américain depuis un port de la Colombie-Britannique. C'est ce qui complète vos actualités Arsenal Media. Passez une bonne journée sur nos ondes.
4: On va commencer avec le baseball majeur et surtout les Blue Jays de Toronto qui commençaient une série importante hier contre les Royals de Kansas City. Parce que là, les Blue Jays tentent de faire les séries éliminatoires. On n'est pas si loin que ça. On y est pas encore, mais on n'est pas si loin que ça. Mais ça prend une série de victoires. Faut que ça commence quelque part. Puis on avait une équipe qui... Tu sais, les Royals étaient en bas de nous autres dans le classement. Ben, visiblement, les Jays en ont échappé une hier. Ils ont perdu 5-3. C'est des points là importants ça, pour les Jays s'ils veulent se qualifier. Parce que là, à chaque défaite, on glisse. Il y a des équipes qui nous dépassent, comme les Twins, les Mariners, là, qui sont passés devant les Jays. Puis devant nous autres, ben, il y a toujours aussi les Orioles, les Rangers, les Guardians, les Red Sox, les Yankees et les Rays qui sont les meneurs de la division. Fait qu'on peut plus en perdre vraiment beaucoup là, si on veut faire les séries du côté des Jays. Et dans le cadre des séries mondiales, des petites ligues, le Canada est en train de battre des records pour sa participation. C'est une troisième victoire hier, surprenante victoire contre la Corée du Sud. C'est une troisième victoire là, à cette série mondiale des petites ligues, qui est une première pour le Canada. Prochain match contre l'équipe très forte du Japon à l'enjeu, ben, c'est une participation au quart de finale, ce qui serait aussi une première dans l'histoire du Canada. Et on se déplace du côté de Flushing Meadows, parce que là, ben, aujourd'hui, on va surveiller nos Canadiens qui tentent de se qualifier là, pour le tableau principal. Entre autres, Bianca Andreescu chez les dames et du côté des hommes, c'est Alexis Galarneau qui va tenter de se qualifier. Je rappelle, Flushing Meadows, ça commence dimanche. C'est le dernier tournoi majeur de la saison du tennis.
5: Je disais ce matin sur Eugénie Bouchard, elle est de plus en plus en demande comme analyste pour les matchs de tennis à la télé, puis elle est très très bonne, semble-t-il. Fait que bravo à elle, c'est une belle après-carrière vraiment pour Eugénie. J'ai été numéro 5 mondial.
4: C'est qu'elle joue au pickleball aussi.
5: Oui, elle a été classée mondialement au pickleball. 41% des gens trouvent que c'est acceptable d'aller à l'épicerie de cette façon-là. Je vous raconte ça dans les prochaines. Moi, jamais, tu vas voir ça. Mais 41% des gens de 45 ans et moins trouvent que c'est acceptable de faire ça à l'épicerie. Moi, non. Je vous dis quoi? Après Tripping Daisy, I Got a Girl. On va s'en aller le matin.

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2: Oh! Ça a été commandé, ce sondage-là, dans les dernières semaines. C'est sorti au début du mois d'août. 41% des personnes âgées de 45 ans et moins disent trouver acceptable de porter un pyjama pour aller faire des courses rapides à l'épicerie ou dans un magasin, selon le centre de recherche Pew. c'est Pew pour vrai, PW. Pour vrai? Ouais. Ça a été bien plus drôle, ça fait piou piou, mais bon,
3: ça me rappelle
2: Star Wars.
3: Non, ça me rappelle la toune des satellipopettes.
2: Oui.
3: T'as connu les satellipopettes? Sûrement pas, Max.
2: 41 ans, non, oublie
3: ouais,
2: ça. Réalisé en 2023, mais ça, on vient de ressortir cette étude-là parce que c'est Sylvain Charlebois, justement, professeur invité à l'Université McGill, qui en parlait parce que le temps de fréquentation des gens à l'épicerie joue sur combien tu vas leur vendre. Plus ils sont là longtemps, plus ils dépensent, plus le chiffre d'affaires est gros.
3: Ça, tu mets le lait dans le fond. Plus tu traverses toute l'épicerie au grand complet pour chercher ta peine de lait.
2: C'est tout ce que tu as besoin de rapide, là, genre du pain, des œufs, du lait, là, c'est le plus loin possible.
3: Yeah.
2: C'est tout impensé, là, évidemment. Mais Sylvain Charlebois, lui, dit beaucoup de gens travaillent à la maison. Alors, lorsqu'on sort, évidemment, on tend pas à vouloir s'habiller différemment. Mais le fait que t'es en pyjama, ça fait en sorte que tu te dépêches. Je dirais pas longtemps, ça paraîtra pas. Personne va me voir en pyjama pis tout ça. Là, faut commencer par définir le mot pyjama.
3: Ouais.
2: Toi, Fred, c'est quoi ton pyjama?
3: Moi, j'ai l'été, la version short, un genre de short assez lousse. Bien, comment avoir des trous dans les poches, il va falloir que je m'en trouve un autre. L'hiver, j'ai un genre de pantalon coton ouaté, là.
2: Du mou.
3: Ce qu'on appelle du mou.
2: Ça, des jogging, dans le fond. Ouais. Ça, c'est correct. Moi, c'est parce que quand tu me dis, putain, moi, c'est des shorts de sport, là. Mettons des shorts de sport à Adidas aux affaires, là. C'est mon pyjama. Je me promène avec ça dans la maison.
3: Ben, lousse, là, tu sais.
2: Ouais, moi, je suis en bédaine 98% du temps dans la maison. J'ai chaud. Je suis quelqu'un qui a chaud. Je rentre dans la maison, je suis bien chaud aussi. Mais je suis souvent en bédaine. Fait que moi, mon pyjama, c'est ça. Quand, moi, je lis le, en fait, c'est pas un pyjama, je mets ça dans la maison, mais moi, quand je lis le mot pyjama, j'ai en tête le pyjama Bob l'éponge, le gros pantalon carotté rouge, les pantoufles, le...
3: Évident que c'est un pyjama.
2: Oh, quand tu le vois à l'œil, tu fais ça, c'est un pyjama. J'en vois pas beaucoup des gens comme ça à l'épicerie. Des gens en mou, en jogging, il y en a plein, là. C'est mes pyjamas, non. Puis là, ça génère beaucoup, présentement, la discussion, parce que je l'ai partagé sur ma page Facebook il y a quelques semaines quand c'est sorti. On dit que ça dérange un peu, mais pour ce qui est des commerçants, c'est sûr que quand on voit quelqu'un en pyjama, ça veut pas nécessairement dire que cette personne va rester dans le magasin 2 heures. C'est des gens qui rentrent et qui sortent. Pour l'épicier, ce qui est vraiment important, c'est qu'on passe le plus de temps possible à l'épicerie. Mais porter justement des pyjamas, le problème qui arrive avec ça pour certains épiciers, c'est que ça confronte certaines personnes. Et moi, je suis pas contre. Moi, je le ferai pas. Moi, je le ferai jamais. Jamais tu vas me voir à l'épicerie en pyjama, dans un mariage en jeans. Et moi, dans ma tête, j'ai été élevé comme ça, puis ça vient beaucoup de ton éducation aussi, j'imagine. Ouais. Il y a des endroits dans la vie où il y a un décorum particulier. Tu sais, moi, j'ai animé des mariages où j'ai vu du monde arriver en jeans avec une casquette des Canadiens. Non. Moi, je l'ai déjà dit, puis ça avait suscité des réactions. La journée où je vais me marier, avec ma blonde, c'est ça que j'adore, un jour, si tu viens à mon mariage en jeans, tu rentres pas. Je te le dis tout de suite, ça arrivera pas. J'ai des pantalons noirs, tout le monde a ça, là. C'est...
3: Ben, ou n'importe quelle couleur, mais au moins un pantalon propre, un pantalon
2: de tout le monde a ça, là. C'est ça, mais c'est un minimum. C'est moi. C'est vraiment, c'est personnel, là. Ouais. C'est moi dans vie, il y a des conventions. Tu vas au party de Noël de l'entreprise, mettons, fin minimum. Même si tu travailles dans peu importe, encore une fois, c'est personnel. Il y a des endroits dans le monde où ça suscite tellement de réactions, ça crée tellement une opposition avec les mœurs que on a voté des lois. C'est pas un exemple de liberté, mais en Arabie Saoudite, le ministre de l'Intérieur a officiellement banni le port du pyjama et des sous-vêtements apparents dans tous les lieux publics afin de préserver la décence publique sous peine d'amende financière. En Chine, des municipalités comme Shanghai ont mené des campagnes de sensibilisation agressive et des interdictions locales contre la coutume historique de sortir en pyjama dans la rue. On dit que c'est de l'incivilité publique. Aux États-Unis, à Caddo Parish, qui est une petite localité, il y a des projets de loi qui visent à punir le port du pyjama en public à des peines d'intérêt général. Au Royaume-Uni, il y a des écoles qui ont formellement interdit aux parents d'élèves de venir déposer leurs enfants en pyjama. ils viennent dropper leurs enfants le matin, ils sont en pidge. Non, habille-toi, mets-toi des culottes. Des supermarchés de la chaîne Tesco ont banni les vêtements de nuit. Les États-Unis, il y a une campagne officielle présentement du gouvernement américain qui encourage les voyageurs à éviter les pyjamas et les pantoufles dans les aéroports. Ça provoque un débat national sur les codes vestimentaires durant les vols. Honnêtement, moi, que les autres le fassent, ça me dérange pas. Moi, je le ferai jamais.
3: Ouais, moi non plus.
2: C'est juste ça.
3: Moi, il y a bien d'autres affaires qui me fâchent, tu sais. C'est plus au niveau des affaires un peu plus de salubrité, tu sais.
2: Ah non, ça, moi, voir,
3: puis encore une fois, respect les infirmières, les médecins, tout ça. Mais tu sais, quand vous allez après votre chiffre de travail, avec votre habillement de travail, vous avez été en contact avec des microbes, avec toutes sortes de... Puis vous vous présentez dans les endroits publics. Ça, moi, tu sais, des gars... Ah, ça, j'ai un petit peu...
2: Une infirmière et son saut d'infirmière?
3: Ouais.
2: J'ai jamais pensé à ça.
3: Moi, c'est peut-être un peu germophobe ou peut-être un peu ça. Moi, avant, le chiffre, c'est correct. Tu t'en vas travailler, t'arrêtes à l'épicerie, tu vas t'acheter un lunch. Mais tu sais, quand t'as fini de travailler, t'as passé à... Ça, j'ai peut-être un petit peu plus de misère. C'est plus au niveau de l'hygiène qu'au niveau du look comme tel, du pyjama comme tel.
2: Ça m'a jamais même effleuré l'esprit, honnêtement. Mais je suis curieux, je vous le demande, 1-800-407-2346, iriez-vous à l'épicerie en pyjama? Êtes-vous à l'aise avec ça? Moi, non, ça arrivera pas. Tu me verras pas à l'épicerie en pyjama. En fait, tu me vois pas l'épicerie souvent non plus.
3: Mais tu sais, en mou, ce qu'on appelle mon pyjama, là, tu sais, ce qu'on a défini comme étant notre pyjama, là, ben à ce moment-là, j'aurais aucun problème avec ça.
2: Toi, Jimmy, t'irais-tu à l'épicerie en pyjama? Non. C'est quoi ton pyjama, toi? T'en as pas?
3: Ah, oh, pas l'aille.
2: Oh, bon. Tabarouette, madame est gâtée à la maison. Qui vient d'entrer.
3: Ouais, je pense que Jimmy aurait aimé ça rester à l'extérieur du studio, visiblement.
2: Ça, c'est pas une bonne idée.
3: Je pense qu'on a pas de caméra, Jimmy, parce que t'es rouge flash comme la lumière de nos micros.
2: Ouais. 8h16, voici Isabelle et Jean Leloup. Tu vois, ça nous aura permis d'apprendre une chose.
3: Oui.
2: Jimmy Tremblay. Ouais. Pas de pyjama.
3: Pas de pyjama.
2: Non, mais c'est correct. T'as le droit. Ça se peut que ça soit juste des shorts de sport aux affaires-là.
3: Ou rien partout, tu sais.
2: Ou rien, ça se peut.
3: Ça se peut, ça aussi.
2: Écoute, c'est chacun est libre de faire ce qu'il veut. Jean Leloup, Isabelle.

0: 8h19 minutes, on a appris des choses dans les dernières secondes. Non, puis pour vrai, ça génère des réactions sur la messagerie texte. Il y a Marie-André qui dit je l'ai fait une fois, j'ai senti des regards sur moi, j'étais vraiment pressé, j'étais mal à l'aise. Il y a Jean-François sur la messagerie texte 1-855-407-2346 qui dit je pense que c'est vraiment dans comment tu as été élevé et dans quel corps de métier t'évolues. Il y a des corps de métier qui nécessitent que tu t'habilles pour aller au travail. T'as un peu plus cette habitude-là de peut-être t'habiller pour certaines occasions, d'autres moins. Fait que t'as peut-être moins ça d'inculquer. Il y a tellement de façons de voir les choses, mais cette discussion-là sur le pyjama, il y a des aéroports où ça a été banni. T'arrives à l'aéroport en pyjama, là, dans des pays d'Europe, mettons, là. En pyjama.
1: Retourne chez vous.
0: Tu rentres pas. On dit que c'est de l'incivilité publique. Tu vas te mettre des pantalons de voyage, là, tu sais, mettons des leggings, affaires-là, des cotons ouatés. Moi, j'ai du linge.
1: Pas confortable, oui.
0: Moi, j'ai du linge d'avion, là.
1: Ouais, c'est ça.
0: J'ai genre, j'ai un t-shirt bien normal avec des shorts de sport pis des running shoes que je vais être bien dedans parce que tu te mets pas du pied dans un avion. Mais en tout cas, c'est une autre affaire, là.
1: C'est une autre affaire.
0: C'est de penser à... aux gens autour. Mais merci de vos réponses. C'est le fun de vous lire parce que ça crée tout le temps un peu de... Moi, j'aime ça, ces sujets-là. Là. 41%. Oh yes, presque 1 sur 2. La marde m'a pogné. J'aime ça, ça fait. OK, on s'en va à la pause. Hey, dans les prochaines, le Canadien Montréal a encore 3 gardiens de but. Sam Montembeau, Jacob Fowler, Jacob Dobesch, c'est le gardien de but numéro 1. Est-ce que Dobesch va consolider sa place au camp? Et quelle est la place de Sam Montembeau chez le Canadien de Montréal? On va en jaser dans les prochaines minutes dans la game qui s'amène et qui sera, je vous le rappelle, à compter de lundi prochain, occupé par notre ami Gilbert Delorme, tous les matins, 7h et 8h30.
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14: Bon mercredi, c'est Louis-Philippe Arnoirel. Le Parti québécois a complété son équipe dite économique à la veille du lancement des prochaines élections générales. En Montérégie, la formation mise sur l'ancien député Nicolas Marceau dans la circonscription de Marie-Victorin. L'économiste était précédemment élu dans le comté de Rousseau sur la rive nord de 2009 à 2018. Il était ministre des Finances et de l'Économie au sein du gouvernement de Pauline Marois. Il dit revenir en politique pour remettre le Québec sur un chemin crédible de retour à l'équilibre budgétaire, tout en investissant stratégiquement les fonds publics vers le soutien aux entrepreneurs et à la croissance économique. Marie-Victorin est située vis-à-vis du pont Jacques-Cartier et longe la route 112 jusqu'à la route 116. Quelques 1000 étudiants de plus fréquentent les cégeps de la Montérégie au cours de la prochaine session scolaire, selon les données de la Fédération des cégeps. Il s'agit d'une augmentation de 3,9% par rapport à l'an dernier, soit un peu plus que la moyenne provinciale à 3,3%. Au niveau national, 200 000 personnes feront leur classe dans un cégep au cours des prochains mois, incluant plus de 85 000 nouvelles inscriptions. Quelques 57% d'entre elles sont des femmes et 42% sont des hommes. Les étudiants internationaux sont finalement en baisse de 10% sur un an. Au judiciaire, le service de police de Longueuil enquête sur un vol qualifié survenu dans un commerce du boulevard Lapinière à Brossard hier peu après-midi. Selon les premières informations, des suspects auraient fait irruption dans l'établissement avant de prendre la fuite avec des objets de valeur. Une opération est en cours afin de localiser les individus impliqués. Personne n'aurait été blessé. Et par ailleurs, dans l'ouest de la Montérégie, la Sûreté du Québec a procédé lundi à l'arrestation de trois suspects cagoulés à Saint-Rémy dans les jardins de Napierville. Les policiers ont été appelés vers 5h30 à se rendre dans le secteur de la rue Notre-Dame, où ils ont rapidement arrêté les hommes de 30, 33 et 49 ans. Lors de l'intervention, près de 60 grammes de cocaïne a notamment été saisie. C'est ce qui complète vos actualités Arsenal Média. Passez une bonne journée sur nos ondes.
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15: Montérégie, profitons de la belle journée d'aujourd'hui parce que la prochaine, c'est pas avant samedi. Aujourd'hui, c'est juste du soleil, maximum 26 avec le facteur humidex. On va même ressentir jusqu'à 31. Présentement, on a 21 pour Saint-Jean et les environs. Demain, ben, ça va s'ennuager tranquillement pas vite en matinée. En début d'après-midi, ça amène des averses, risque d'orage aussi en fin de journée, mais ça reste quand même chaud. Maximum 26. Vendredi, on prévoit de la pluie. 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Merci d'être là ce matin. Bonne journée.
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2: Une des plus grandes qualités chez le Canadien de Montréal, c'est la qualité des signatures de contrats qu'a fait Kent Hughes dans les dernières années. C'est souvent des bons contrats qui sont en bas de la valeur de ce que ça vaudrait réellement ailleurs dans les grands. Rappelez-vous de Jake Evans. C'est Jake, on pensait qu'il aurait 4, il a eu 2.7, 2.8 ou à peu près. C'est facile à échanger si tu as besoin de l'échanger. Oui. Même chose pour Samuel Montembeault. La valeur du contrat de Samuel Montembeault est à 3,15 millions. Au moment où Sam a signé ça, il était le gardien de but numéro un du Canadien de Montréal. Puis il y a des gars moins bons que lui à ce moment-là, puis les choses ont changé après, qui ont signé des contrats à 5,25, à 5,15, à 5,75, comme notamment Joey Dacre à Seattle, des affaires comme ça. Ce contrat-là de Sam Montembeault vient à échéance au terme de la saison 2026-2027, la saison-là là, qui commence là. Le problème de Sam, c'est que la Coupe d'Aubèche est devenue le gardien de but numéro un chez le Canadien de Montréal, même si on le dit du bout des lèvres ou qu'on l'a jamais vraiment dit ouvertement.
3: Ouais.
2: Depuis l'année passée, depuis la fin de la saison l'année passée, j'ai envie de vous dire, mars, c'est la Coupe d'Aubèche. Sans équivoque. On a joué un peu avec Jacob Fowler, on a renvoyé Fowler, on a ramené Fowler, le Montembeault. À un moment donné, il fallait arrêter. Et par respect pour Samuel, pour ce qu'il a donné aux Canadiens dans les dernières années, il a permis une petite run en série l'année d'avant, tout ça, on l'a gardé dans l'entourage de l'équipe. Mais force est de constater que c'est pas un désaveu envers Samuel Montembeault, c'est simplement que Jacob Dobesch est meilleur que lui et que Jacob Fowler, c'est l'avenir dans les filets du Canadien de Montréal et qu'il est déjà meilleur que Samuel Montembeault. Fait là, les options, en arrivant au camp, sont peu nombreuses.
3: Il y en a pas beaucoup.
2: Dobesch est numéro un. Moi, j'aimerais ça que le Canadien dise ouvertement, le 14 septembre, club de golf de Laval-sur-le-Lac, tournoi de golf du Canadien de Montréal, on met le micro dans le visage de Kent Hughes. C'est qui ton numéro un cette saison? Est-ce qu'il est identifié? Oui, c'est Jacob Dobesch, c'est notre gars. C'est avec lui qu'on part. On y fait confiance. C'est avec Jacob qu'on va aller loin cette saison. J'aimerais ça qu'on ait dans ce sens-là, dans cette direction-là.
3: Je pense que c'est réaliste de le penser.
2: Je pense que oui. Parce que Jacob Fowler a trop peu d'expérience encore dans la ligue pour se retrouver avec ce rôle-là, peut-être dans une autre équipe.
3: Tu peux pas arriver pis dire Montembeault va être notre gardien numéro un, tu vas faire rire de toi.
2: Puis l'affaire là-dedans, c'est que Jacob Fowler, il y a des gens qui sont dans l'école de pensée de, il faut l'envoyer à Laval, il faut qu'il joue des matchs, il faut qu'il se développe, faut qu'on peut pas laisser le Rocket dans le trouble comme ça. Dans un organigramme de sport professionnel, le Rocket de Laval, c'est le moindre des soucis du Canadien de Montréal. Surtout dans une année où tu sors d'une finale de conférence, où la fenêtre s'ouvre pour peut-être te rendre à la finale de la Coupe Stanley. Tu sais, le Canadien a été battu par les vainqueurs de la Coupe Stanley cette saison, quand même. Fait que le Canadien, s'il s'améliore un peu, même si d'autres clubs se sont vraiment améliorés dans l'Est, comme les Capitals de Washington, qui vont être très, très forts cette année, les Panthers de Floride avec l'addition de Brady Kachuk, ça va être difficile pour le Canadien, je pense, d'avoir un chemin aussi, je veux pas dire facile, mais il va falloir se battre encore plus solide pour entrer en série et se rendre à la même place et peut-être plus loin où on s'est rendu cette année. Ça va prendre un gardien de but solide, puis c'est pas Samuel Montembeault. À moins que Sam arrive au camp, qui casse tout, puis qui arrête tout, puis que là, on l'a pas échangé encore, puis que là, ça fait comme, ah, Colin, on est pris avec une décision, mais encore là, même s'il arrête tout, puis il gold sa tête au camp d'entraînement, c'est encore le filet de Jacob Dobesch.
3: Puis ça, ça peut juste être bon s'il arrive dans cet état d'esprit-là. Quand Montembeault commence à sortir des grosses performances, ça va commencer à chauffer ailleurs dans la Ligue nationale aussi. C'est pas toutes les équipes qui ont trouvé leur gardien de but. C'est pas rien. Puis là, à ce moment-là, t'auras une meilleure valeur pour Samuel Montembeault.
2: Puis à 3,15 millions, tu vas présentement, tu vas avoir plus que ce que t'aurais eu si tu l'avais échangé dans la période des échanges cet été.
3: Ça sera pas long que le téléphone va sonner, mettons.
2: Samuel Montembeault ne peut pas retourner à Laval comme ça. On ne peut pas le renvoyer à Laval. Il faut le soumettre au balotage. Il faut attendre 24 heures. Si aucune équipe le réclame, là, tu peux le soumettre au balotage. Tu peux l'envoyer au Rocket de Laval pour un séjour de conditionnement de maximum 14 jours. Voici les règles dans le contrat de Samuel Montembeault. Si tu le soumets au balotage, il est parti.
3: C'est sûr que oui.
2: Il est parti, puis tu le perds pour gratis. Fait que t'es bien mieux d'y faire connaître un bon camp, de le mettre de l'avant, un match préparatoire, un, deux, peut-être, puis après ça, bang, de l'échanger. Puis, C'est un bon petit gars, pis il est fin, pis on l'aime, t'es un petit gars de contre-cœur, pis c'est ça contre-cœur, mais c'est ça contre-cœur.
3: Bécancour.
2: Bécancour, c'est ça. Petit gars de Bécancour, pis oui, pis les Québécois, pis oui. Mais là, faut gagner des matchs de hockey, pis faut aller gagner une Coupe Stanley. Ouais. Et ce ne sera pas Samuel Montembeau, le gardien de but chez le Canadien de Montréal, quand le Canadien va soulever la 25e Coupe Stanley. Ça sera pas lui.
3: Ça, je pense qu'on l'avait déjà établi quand même l'an passé.
2: Ah oui.
3: Ça, c'est assez clair. C'est juste de savoir comment est-ce qu'on peut le monnayer la suite des choses.
2: C'est ça.
3: Puis le choix le plus facile, ben, c'est de retourner Fowler à Laval. Ça coûte rien. Lui, son contrat le permet.
2: Ouais. Débuter la saison, j'ai pas de trouble avec ça. Débuter la saison, là, tu veux faire ça, tu veux donner une coupe de match là, pour le mettre dans la vitrine, pas de problème. Mais quand on tourne le coin aux fêtes, par exemple,
3: Même avant, c'est la minute que Montembeau part, parce que tout ce que t'espères, c'est de donner les meilleures dispositions possibles pour que Montembeau fasse un bon début de saison comme deuxième, puis qu'il puisse se trouver une job de premier ailleurs pour une équipe qui va vraiment en avoir besoin.
2: À 84 matchs dans la Ligue nationale de hockey cette saison, deux matchs de plus cette saison en saison régulière, des affaires là, comme Martin Brodeur dans le temps qui est à gauche 78, 74, 76, là, vous verrez plus ça. Tu sais, avec une équipe comme les Devils du New Jersey où le gardien de boxe hier, il n'a même pas ses pattes des soirs. Là. Tu le sais, là, tu fais comme... Vous verrez plus ça. Dobesh, là, ça va être 51 matchs, 52 matchs cette saison, ça en laisse quand même une trentaine à Jacob Fowler, ce qui est quand même très bon pour une année recrue dans la Ligue nationale de hockey, parce que c'est encore une recrue. C'est déjà du bon millage, plus que d'aller faire face à des tirs dans la Ligue américaine. Tu sais, ça serait de rendre service au Rocket de Laval que de leur octroyer Jacob Fowler.
3: Mm-hmm.
2: Sauf que ce que tu veux, c'est que le Canadien gagne. Il faut que les soirs où t'envoies ton backup, t'aies autant de chances de gagner que quand c'est ton gardien but numéro un. Puis moi, ce que j'ai hâte de voir, c'est la décision qu'on va prendre au camp. Mais tu sais, si Sam arrive, puis il est en forme, puis il a pas son petit gras de bébé de l'année passée, puis qu'il connaît un meilleur camp, puis il a été sérieux cet été, puis qu'il force les choses, si le Canadien prenne une décision de commencer avec la à Montréal, Dobesh, Montembeau, puis qu'on renvoie Fowler à Laval, mais après ça, c'est si tu le mets dans la vitrine avec une pancarte à vendre, disponible pour aller vous le porter si jamais. Il faut que à Noël, au retour des fêtes, ça soit Montembeau Fowler dans le filet pour le Canadien de Montréal. Vous en pensez quoi de tout ça, vous autres? Samuel Montembeau, êtes-vous bien attaché? 1-855-407-2346. 1-855-407-2346.

Merci d'être avec nous autres jusqu'à 9h, jusqu'à l'arrivée de Stéphanie Gagnon, à compter de lundi. C'est Chuck Noël qui va prendre le relais pour ce show-là à compter de 9h. Nous autres, on est bien heureux de poursuivre ça les 100 000 matins avec Gilbert Delhomme qui s'ajoute à nous autres à compter de lundi pour la chronique La Game. Encore 18 minutes avant l'arrivée de Steph. On vous souhaite un excellent mercredi. Merci d'être là dans les 100 000 matins.

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2: Je pourrais tellement me vanter puis vous dire, je vous l'avais dit que ça reviendrait, mais c'était évident que ça reviendrait. Les chroniques spectacles du Centre des Arts, Juliette Lassonde avec Marie-Ève Archambault. Hier, dans l'émission Le Trafic avec Julie Desjardins. D'ailleurs, je vous invite à pas la manquer, Julie. Elle est là du lundi au jeudi, entre 15h jusqu'à 18h. Vous arrivez quand vous voulez pour l'émission Le Trafic. Donc hier, retour des chroniques spectacles avec Marie-Ève Archambault. Qu'on va retrouver avec Julie Desjardins. Tout de suite après, Post Malone qui nous chante Circles dans le meilleur de la musique sur les ondes du Haut 104.

0: Alors, c'est la première d'une longue séquence, mais c'est la première, vous la connaissez déjà parce que c'était dans les belles habitudes de recevoir Marie-Ève Archambault, qui est coordonnatrice communication marketing au Centre des Anges, Juliette Lassonde. Salut Marie-Ève!
1: Salut!
0: Enchantée, parce que nous, on se connaissait pas, on s'est un peu jasé quand même la semaine dernière, on sait qu'on va bien s'entendre, qu'il n'y aura pas de chicane à ce micro-ci, au contraire. Puis c'est le fun parce que tu vas arriver comme ça à chaque mardi avec des suggestions, que ce soit de l'ordre musical, humour, bref, on veut que les gens se divertissent chez vous, c'est le mot d'ordre, puis ça fait du bien à notre charge mentale de penser à des...

0: moment où on peut justement apprécier l'art puis décrocher un peu. On te remercie déjà à l'avance pour ça. et celui qui a une voix, mais tellement formidable, puis un gars fin à part ça, supplémentaire pour Sylvain Cossette.
1: Oui, Sylvain Cossette. Ce qui est spécial, Julie, c'est que Sylvain Cossette a commencé sa tournée à Saint-Hyacinthe et il va la terminer à Saint-Hyacinthe. Donc, on va boucler la boucle le 20 décembre prochain. Donc, si vous êtes membre privilège, vous pouvez acheter vos billets dès maintenant. Et sachez que si jamais vous n'avez pas la carte, eh bien, les billets sont en vente ce jeudi 27 août à midi.
0: J'aime ça. Puis l'humour, puis là, c'est quasiment une autre génération, hein, parce que c'est de la belle jeunesse en humour là qu'on a à proposer. Oui. Mégane Brouillard, notamment, qui a ce franc-parler. On dirait qu'on est dans son salon à chaque fois qu'elle fait un show, elle.
1: Oui, puis elle a le vent dans les voiles, Mégane Brouillard, qui sera avec nous jeudi. C'est complet, mais elle va revenir le 3 mars prochain. Et là, je vous le dis, c'est une dernière chance. Donc, vous pouvez pas le 3 mars, c'est fini pour Saint-Hyacinthe.
0: Liliane Blanco-Binette, c'est quand même un autre genre. J'avoue l'avoir découvert, oui. Moi, du côté de Big Brother célébrité. Je suis peut-être pas la seule, mais elle est très active sur les réseaux sociaux. J'adore ses mimiques, j'adore ses expressions. Une fille qui a pas peur du ridicule, même qu'elle aime à la limite, tu sais, se transformer, prendre des voix, faire des personnages.
1: Donc Liliane va être avec nous ce vendredi. Liliane qui a été aussi révélation de l'année aux Oliviers, au dernier gala des Oliviers. Donc elle sera avec nous ce vendredi pour son premier One Woman Show.
0: Oui. Et on se gardait beaucoup de temps pour pouvoir jaser des 20 ans du Centre des Anges Juliette Lassonde parce qu'il y a une belle grande invitation que tu as envie de lancer aux auditeurs.
1: Oui, donc le Centre des Anges Juliette Lassonde va fêter ses 20 ans cette année. Donc 20 ans, nous, on voulait célébrer avec tout le monde. Le 29 août prochain, dans le stationnement intact, ça c'est juste à côté du Centre des Arts, donc il y aura un événement gratuit. Donc qu'est-ce qu'il y a au programme? Il va y avoir Flip Fabric, Burning Brass Band et la grande veillée du Deux Pierrot. Donc c'est un événement qui est debout, généralement. Je veux dire majoritairement, en fait, parce que, oui, vous pouvez apporter vos chaises, mais c'est vraiment un spectacle qui se veut festif. Donc, on veut que vous chantiez, on veut que vous dansiez, on veut que vous ayez du fun, je vais le dire comme ça. Donc, sachez que le site va ouvrir à 18h30 et dès 19h, il va y avoir Flip Fabric qui va nous amener un peu dans les souvenirs de camps de vacances. Je sais pas si toi, Julie, tu as eu le plaisir de vivre ça, les camps de vacances. Et donc,
0: oui, j'ai vécu ça, puis après ça, j'étais animatrice de camp de jour. Fait que j'ai donné là dans ce volet-là.
1: Donc, ce spectacle-là, peut-être que t'apprécies ce spectacle-là qui est pour les grands, pour les petits. Il y a aussi Burning Brass Band qui ont été demi-finalistes à l'émission Quel talent, qui seront avec nous. Et petit fait quand même intéressant, c'est que Josiane Rouette est une mascoutaine et elle fait partie du Burning Brass Band.
0: Ah.
1: Donc on veut souligner là les gens qui viennent de Saint-Hyacinthe qui sont remplis de talent. Et dès 20h, la grande veillée du Deux Pierrot, on les aime beaucoup et ils vont chanter des chansons qu'on connaît. Puis je vous l'ai dit, on veut que ça soit vraiment une grande fête. Donc on va festoyer avec eux et des artistes invités que malheureusement je vais vous garder en surprise. Donc vous devez vraiment vous déplacer pour le savoir.
0: À d'où l'on même. Arrête, Marie-Ève, arrête.
1: Exact. Il y a aussi, en animation, il va y avoir Raphaël Roy. Raphaël Roy, qu'on collabore oui. avec lui depuis quelques années déjà. Donc, Raphaël sera à la barre de l'animation. On va avoir nos amis aussi du Zarico, Montrose, Mac Popcorn qui vont venir nous offrir des grignotis si jamais vous avez faim au courant de la soirée. Et sachez que beau temps, mauvais temps, l'événement a lieu. Donc,
0: okay.
1: Si jamais la pluie est avec nous, on va juste changer de place et on va se rendre au Centre des Arts Juliette Lassonde pour pouvoir quand même présenter ce spectacle-là. Et plusieurs personnes me posent la question du stationnement parce que ça semble être un gros enjeu pour tout le monde. Mais il y a du stationnement quand même suffisamment là au centre-ville, environ à 5 minutes de marche. Donc, on vous invite à aller au Jean Coutu ou sinon à pied ou sinon du covoiturage.
0: Mais
1: c'est toujours
0: oui.
1: une bonne option.
0: On s'organise. Quand on veut vraiment aller à quelque part, on s'organise pour se trouver un transport qui va être facilitant. Et Marie-Ève,
1: oui.
0: tu l'as dit, c'est gratuit. Fait que c'est beaucoup de gens à accueillir. Comment on arrive à réserver? Est-ce qu'on se pointe? Est-ce qu'on se manifeste auprès de vous préalablement?
1: Vous vous pointez directement au stationnement intact et on va vous accueillir les bras ouverts. Le plus de personnes qu'il y a, plus qu'on va avoir du plaisir ensemble. Donc, c'est pas compliqué.
0: Donc, les 20 ans seront soulignés, on le rappelle, ce samedi, l'ouverture du site dès 18h30, puis plein de réservations de billets à faire également, si vous êtes intéressé par les artistes qu'on a mentionnés un petit peu plus tôt, puis il y en aura d'autres au fil des prochains mardis également. Marie-Ève, oui. Ça a été un grand plaisir, merci d'avoir brisé la glace aujourd'hui, puis on se reparle très bientôt, ma chère.
1: Plaisir partagé, merci.
0: Bye!

0: C'est terminé pour vos 100 000 matins pour aujourd'hui. Stéphanie s'amène dans les prochaines. Nous, on se retrouve demain à compter de 6 heures. Plein d'affaires au menu. Demain, c'est drôle, la discussion sur les pyjamas aujourd'hui à l'épicerie, ça a beaucoup, beaucoup fait jaser. On va poursuivre la discussion de demain, mais carrément une autre affaire. C'est drôle parce que c'est en lien avec une autre étude qui a encore fait jaser. Des endroits où tu te dois d'être habillé, d'en faire un minimum, mettons. Est-ce que ça peut causer des frictions? Je vais vous raconter l'histoire, une vraie histoire dans un mariage qui m'est arrivé demain. Une mariée qui a mis dehors deux de ses cousins. Ils n'ont même pas eu le temps de se rendre au mariage. Vous allez comprendre, je vous raconte ça demain. Comptez de 6 heures dans vos 100 000 matins. Bonne journée tout le monde, restez là.
1: Salut.

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2: Mercredi matin, bon début de journée, en ce 26 août, un bon café en main, bien chaud, et on part ça cette journée-là ensemble, Stéphanie Gagné qui vous accompagne jusqu'à midi, avec le meilleur de la musique partout au Québec, et ce matin, on rend hommage à notre façon, à la grande Dolly Parton, un désodorisant aux odeurs de beignes, et Bryan Adams, qui était au Québec hier, à Trois-Rivières, qui a lancé un message politique, ça fait partie des sujets ce matin, sinon Chabouzé, Coldplay, Francis de Grand Prix en musique et à l'instant, chanson tirée de l'album MTV Unplugged. MTV Unplugged in New York. Drôle que je le mâchouille parce que j'ai tellement écouté cet album-là. De Nirvana, voici About a Girl à haut.

y a quand même quelque chose d'important que j'ai déjà fait dans ma carrière, présenter Bryan Adams en show lors de son passage aux grandes fêtes TELUS à Rimouski devant 35 000 personnes. Et je l'ai présenté enceinte de 35 semaines. Imaginez-vous, j'avais même eu droit à un petit clin d'œil. Eh bien, sinon, lui, il était en show hier à Trois-Rivières, a lancé un message politique lorsqu'il était sur scène. Je vous partage ça dans quelques minutes, mais juste avant, tout en douceur avec Coldplay à Oh.

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1: C'est bien de voir ces artistes qui prennent la parole pour partager quelques messages politiques. C'est pas nécessairement le cas de Bryan Adams, qui se fait plutôt discret à ce sujet-là. Mais là, avec la chanson toute nouvelle, qui est très contestataire, 51st State, hier en show à Trois-Rivières. Il y a des vidéos qui ont été partagées d'ailleurs, une par Patrick Cossette, un trifluvien qui était sur place, où on peut voir Bryan Adams dire « Nous ne serons jamais le 51e État », et ça en pleine guerre commerciale avec les États-Unis. Il a fait rugir le public de Trois-Rivières, et dans les paroles, on peut y entendre peut nous pousser à bout, mais là où la route se divise, tu vas trouver un mur d'érable. Et nous, de l'autre côté, ah, c'est tellement canadien, mais c'est tellement, tellement Bryan Adams, on apprécie particulièrement. The Verve, à venir avec Bittersweet Symphony pour le meilleur de la musique. À haut.
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J'imagine que les gars de Caen qui sont en route vers la fin de cette tournée, la toute dernière dans leur carrière, comptent les shows qui restent. Mais moi, j'ai fait le décompte. Il en reste 15, imaginez-vous. C'est pas grand-chose. Sinon, en fin de semaine, les gars de Caen seront à Val-des-Bois en musique et au Festival des Bûcheux de Saint-Pamphile. On les écoute. Un beau retour dans le temps 2005 pour Embarque ma belle avec le

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0: dépend de quel secteur vous nous écoutez, ben il y a rentrée scolaire cette semaine. Un peu partout. Pour l'université, je pense que c'est un peu plus tard, mais sinon, pour le secondaire, c'est fait. Le primaire, pour ma grande, c'était ce matin. Et avec la rentrée, petit rappel amical, la Sûreté du Québec va effectuer une surveillance plus particulière jusqu'au 11 septembre dans les zones scolaires. On devrait être vigilant en tout temps, mais tu sais, respecter les limites de vitesse qui sont affichées. Les zones scolaires, parfois, quand on est nouveau dans le quartier, on ne les connaît pas trop. Alors, on s'informe. Et cyclistes aussi, obligation de s'immobiliser à plus de 5 mètres à l'approche d'un autobus ou d'un minibus avec les feux rouges intermittents. Vous êtes à haut pour le meilleur de la musique. On est en route vers vos infos avec l'équipe d'Arsenal Média.
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8: Bon mercredi, ici Louis-Philippe Arnoirel. Quelques 1000 étudiants de plus fréquentent les cégeps de la Montérégie au cours de la prochaine session scolaire, selon les données de la Fédération des cégeps. Il s'agit d'une augmentation de 3,9% par rapport à l'an dernier, soit un peu plus que la moyenne provinciale à 3,3. Au niveau national, 200 000 personnes feront leur classe dans un cégep au cours des prochains mois, incluant plus de 85 000 nouvelles inscriptions. Quelques 57% d'entre elles sont des femmes et 42% sont des hommes. Et dans l'ouest de la Montérégie, la Sûreté du Québec a procédé lundi à l'arrestation de 3 suspects cagoulés à Saint-Rémy, dans les jardins de Napierville. Les policiers ont été appelés vers 5h30 à se rendre dans le secteur de la rue Notre-Dame, où ils ont rapidement arrêté les hommes de 30, 33 et 49 ans. Près de 60 grammes de cocaïne, une arme blanche et une arbalète ont été saisies. Les individus ont été libérés pour la suite des procédures. C'est ce qui complète vos actualités Arsenal Média. Passez une bonne journée sur nos ondes.

de Dolly Parton qui résonne partout, autant auprès des artistes québécois qui ont parlé de l'influence que Dolly Parton a pu avoir dans leur carrière. Isabelle Boulay qui en fait partie, qui a déjà fait un duo avec elle, et encore Marat Tremblay qui fait partie de celle-ci. Mais on lui rend un bel hommage dans les prochaines minutes. Son histoire, tant de choses à vous dire. Et juste avant, Alanis Morissette pour le meilleur de la musique à Oh!

0: Je pense qu'on s'en attendait un peu, qu'il y avait eu rumeur du décès de Dolly Parton il y a quelques semaines de ça. Elle avait démenti le tout. On parlait d'annulation de certains spectacles à Las Vegas dû à quelques problèmes de santé, mais elle nous rassurait, disait qu'elle allait revenir. Mais elle est décédée hier à 80 ans, une légende absolue de la musique du country, des suites d'un court cancer. C'était une actrice, autrice, interprète et femme d'affaires et même philanthrope. Elle est née dans un contexte de grande, grande pauvreté. On dit même qu'elle est née dans une cabane. Elle était quatrième de 12 enfants. Elle a été derrière, oui, beaucoup de musique, beaucoup de grands duos avec Kenny Rogers, entre autres. Mais elle a fait un grand don auprès des enfants particulièrement. Elle a été derrière le projet Dollywood, qui est comme un parc d'attractions qui roule encore. Puis on va se souvenir de ses grands succès et de son look assez flamboyant. Somber, my body isn't ready, ça s'en vient pour le meilleur de la musique à haut.
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Vous savez que c'est la rentrée pour plusieurs, mais c'est aussi la rentrée radio à partir de lundi à hausse sur tout le réseau. Je vous présente les nouveautés dans quelques minutes, mais juste avant, lendemain de veille pour votre début de journée.

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1: Pour la Montérégie, particulièrement dans le secteur de Saint-Jean-sur-Richelieu, on vous salue, vous, branchés à O1041. Et sachez que nous aussi, en tant qu'animateurs, on est en plein cœur de notre rentrée. Rentrée officielle qui se fait dès lundi. Avec les classiques, il y a certains trucs qui bougent pas, on aime ça, mais des nouveautés sur l'art du lunch, où Richard Z, lui, sera avec vous pour la fin de semaine, avec Z le week-end, samedi, dimanche, 10h, mais l'heure du lunch sera consacrée au sport avec nos collègues de BPM, Larac et Gonzalez qui débarquent à O. Vraiment de bonnes nouvelles. Alors, on a hâte à lundi. 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
11: Bon mercredi, ici Louis-Philippe Arnoirel. Quelques 1000 étudiants de plus fréquentent les cégeps de la Montérégie au cours de la prochaine session scolaire, selon les données de la Fédération des cégeps. Il s'agit d'une augmentation de 3,9% par rapport à l'an dernier, soit un peu plus que la moyenne provinciale à 3,3. Au niveau national, 200 000 personnes feront leur classe dans un cégep au cours des prochains mois, incluant plus de 85 000 nouvelles inscriptions. Quelques 57% d'entre elles sont des femmes et 42% sont des hommes. Et dans l'ouest de la Montérégie, la Sûreté du Québec a procédé lundi à l'arrestation de trois suspects cagoulés à Saint-Rémy, dans les jardins de Napierville. Les policiers ont été appelés vers 5h30 à se rendre dans le secteur de la rue Notre-Dame, où ils ont rapidement arrêté les hommes de 30, 33 et 49 ans. Près de 60 grammes de cocaïne, une arme blanche et une arbalète ont été saisies. Les individus ont été libérés pour la suite des procédures. C'est ce qui complète vos actualités Arsenal Média. Passez une bonne journée sur nos ondes.

En plein quart de votre semaine, ça ressemble à quoi, votre journée? Vous êtes encore dans la paperasse par-dessus la tête, un petit répit avec les enfants qui maintenant sont à l'école, ou encore sur la route. Mais merci d'avoir choisi Oh pour le meilleur de la musique. Arpin Lépine, à venir, on a aussi Simple Plan, mais pour l'instant, Milky Chance. Oh.

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0: avez ça à la maison, dans la salle de bain, un petit pouch-pouch là, en Febreze pour aérer au bon moment, quand c'est le temps. Ben, sachez que ben moi, à la maison, j'ai un produit québécois qui est fait par une compagnie de Kamouraska qui s'appelle Pure, puis c'est à la lavande. Mais là, pour ceux et celles qui optent pour la marque Febreze, sachez qu'il y a association avec Dunkin' Donuts, ouais. Un produit qui a été lancé aux États-Unis, une gamme de désodorisants inspirés de sa carte de beigne pour que ça sente bon. Le petit goût sucré, on a vanilla latte, on a cinnamon roll et encore strawberry frosted donut pour la vanille, la fraise et encore la cannelle qui seront des options maintenant comme sans bon pour ceux et celles qui ont la dent sucrée ou le nez sucré, c'est ce qu'on peut dire. Voici Simple Plan dans quelques minutes à peine avec I'm Just a Kid à O.
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0: L'avenir nous réserve de quoi de beau, tu me dirais-tu? Hey, hey, ce qu'annonce la météo.
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2: Oh. Ben, ça a passé vite ce matin-là. Et là, retour à la maison rapide pour accueillir ma fille sur l'heure du lunch pour cette première journée d'école de son côté. J'ai bien hâte de le voir, le linge qu'elle portait. Parce que ouais, moi, je suis pas là le matin pour partir la journée. Donc, je fais confiance à mon chum. Voyons, voyons. Mon nom est Stéphanie Gagné. On se dit à demain. Je vous laisse au bon soin de Richard Zetterois pour les grands bazous. Ces bons souvenirs en musique, comme on les aime, avec des anecdotes, évidemment. Et aussi vos infos avec l'équipe d'Arsenal Media. Ciao!
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9: Bonjour, ici Maurice Chassaigne. Un gouvernement conservateur à Québec dirigé par Éric Duhaime réduirait l'impôt des entreprises de 59% dans un premier mandat. En pleine guerre tarifaire avec les États-Unis, M. Duhaime propose de réduire graduellement le taux de l'impôt sur le revenu des sociétés pour le faire passer de 11,5 à 4,7%. Selon toute vraisemblance, le coup d'envoi de la campagne électorale sera officiellement donné demain. Les partis en profitent pour annoncer de nouvelles candidatures. L'entreprise Meta a conclu un accord à l'amiable afin de mettre un terme à un procès historique portant sur la dépendance des adolescents aux réseaux sociaux. L'entreprise californienne accepte de verser 17 milliards de dollars américains et à mettre en place des mesures de protection pour les mineurs sur Facebook et Instagram. Des dizaines d'États américains avaient traîné Meta en cours. C'était vos manchettes.

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1: 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Ben, salut tout le monde. Bienvenue dans ce show radio. Merci d'être à l'écoute. Un petit bonjour à nos collègues de travail qui sont partout à travers le Québec dans les stations O.
2: Il y a même des nouveaux collègues qui s'ajoutent peu à peu et vous allez pouvoir les découvrir sur nos fréquences d'ici à les prochains jours.
1: Bien
2: en plus. Ça, c'est Sylvain Caron. Salut.
1: Oui, ah, je t'ai pas présenté.
2: Non, encore.
1: Hey, ben, Sylvain Caron, on va passer un beau 60 minutes ensemble.
2: Oui, ah, mais, hein.
1: À l'écoute des grands classiques du rock d'ici et d'ailleurs, ça va commencer tout de suite avec Billy Idol et White Wedding, au meilleur de la musique.

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1: 26 août aujourd'hui et le 26 août, mais en 2005, le groupe Green Day nommé meilleur groupe de la planète lors de la 12e édition des Kerrang Rock Awards. Mmh. Ils ont aussi remporté le prix du meilleur groupe live mérité. Si on se retourne en 2005, c'était vraiment Green Day qui était
2: au sommet. Écoute, c'était la formation la plus rare.
1: Absolument. Bah, écoutez, Basket Case de leur troisième album qui s'appelle Dookie qui sort en 94. Basket Case, ben c'est dans la liste des plus grandes chansons rock de tous les temps du magazine Rolling Stone. Voici Green Day au meilleur de la musique.
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0: Ben, c'est toujours le meilleur de la musique sur le réseau Arsenal Média, le plus grand radio-diffuseur au Québec. On a un quart d'heure non-stop devant nous avec, entre autres, les Red Hot Chili Peppers et Def Leppard. C'est un 15 minutes qui va commencer avec une pièce du groupe Live, leur plus grand succès en carrière. Excellente chanson, s'appelle Lightning Crashes, au meilleur de la musique. Dans un instant.
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2: Il y avait des Stone Temple Pilots avec Interstate Love Song. On a bien hâte au début de la saison de la Ligue nationale de hockey et de la NFL, mais en ce moment, il y a une belle course au baseball majeur.
3: Ouais, ben, ça se poursuit pour la série entre les Blue Jays et les Royals de Kansas City ce soir, mais demain soir, Richard, toi qui es un fervent comme moi de football, ben, ça se poursuit pour les matchs en concours dans la NFL. C'est la semaine 3, les activités, avec les Steelers de Pittsburgh qui sont à Buffalo face aux Bills. Dans le tout nouveau stade.
2: Ah, il y a eu tellement de critiques. Oui, mais il y a quand même certaines critiques.
3: Wow, gang de chiolus. Il y a les Patriots de la Nouvelle-Angleterre qui affrontent les Browns à Cleveland. San Francisco qui affronte les Raiders de Las Vegas. Et les Rams de Los Angeles affrontent les Chargers de Los Angeles.
2: Voici l'un des grands du rock québécois, Robert Charlebois, avec Cauchemar au meilleur de la musique.
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1: Il y avait Okoumé avec son rire pour conclure ce show radio. Demain, entre autres, Jean Leloup, Pearl Jam, Foo Fighters. Toujours la meilleure de la musique ici, d'ailleurs.
2: Ben oui, voyons donc. C'est une garantie, ça, mon ami. 24 heures sur 24.
1: Merci, Sylvain Caron, la production de ce show radio.
2: Et j'espère entendre ton rire demain. Ah, voilà. C'est beau.
1: Je vous invite à rester à l'écoute des stations hautes du réseau Arsenal Média, parce qu'ici, c'est toujours la meilleure de la musique. À demain, tout le monde. Salut.
3: Bye.
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22: Bonjour, ici Boris Chassaigne. Les partis politiques québécois sont sur la ligne de départ. La première ministre Christine Fréchette rencontrera jeudi à 10h30 la lieutenant-gouverneure du Québec en vue du déclenchement de la campagne électorale. La campagne va durer 39 jours, ce qui est le maximum prévu par la loi. Deux employés d'Air Canada ont été arrêtés par la Gendarmerie royale du Canada. Ils sont accusés de trafic de cocaïne et de cannabis à partir de l'aéroport Montréal-Trudeau. L'enquête avait été ouverte en mai dernier, après l'interception de plus de 60 kg de cocaïne dans des sacs à dos provenant d'un vol de Punta Cana, République dominicaine. Et l'entreprise Meta a conclu un accord à l'amiable avec des dizaines d'États américains et met un terme à un procès historique portant sur la dépendance des adolescents aux réseaux sociaux. L'entreprise californienne accepte de verser 17 milliards de dollars américains et de mettre en place des mesures de protection pour les mineurs sur Facebook et Instagram. C'était vos manchettes.

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4: Hello, hello, bon début d'après-midi, Olivier Poitras qui vous retrouve en ce mercredi 26 août, milieu de semaine et dernière semaine de congé pour plusieurs élèves. Profitez-en, ça s'en vient, ça arrive vite. Ah, on a de la bonne musique pour vous, on est ensemble jusqu'à 15h. Cameron Woodcombe, ça s'en vient dans les prochaines avec Kingdom of Fear. On aura également Marshmallow et Kane Brown avec One Thing Right. Tout de suite, c'est Summer et Homewrecker à O.

quelques semaines déjà. Il fera partie d'ailleurs du Hit 15 avec Choc Noël samedi matin. Cameron Whitcomb s'amène. Kingdom of Fear dans le meilleur de la musique. Je vous souhaite un excellent mercredi sur nos ondes.

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1: Il y a plusieurs changements qui s'en viennent sur nos ondes au courant des prochains jours. Déjà en partant, vous écoutez Richard Zetsiroy le midi. Ben Richard passera maintenant les week-ends avec vous à compter du 1er septembre. Et il y a du sport aussi qui débarque sur nos ondes. Vous vous demandez qu'est-ce qui va jouer le midi. Larac Gonzalez débarque sur nos ondes. Une émission 100% sport et divertissement à compter de lundi. Vous aurez encore plus de sport le soir à compter de 18h. Avec la game, c'est Oli Paiement et FX Bénard qui vont animer ce show-là. Ça va être bon, ça s'en vient à compter de la semaine prochaine. Pour l'instant, nous, dans les prochaines minutes, on aura la musique de Shabuzi avec Cowgirl.

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0: plus grandes de l'histoire de la musique country s'est éteinte hier à l'âge de 80 ans. Dolly Parton qui est décédée, on a appris ça en après-midi hier. Et là, ben évidemment, plusieurs personnes lui ont rendu hommage sur les réseaux sociaux, autant en parole qu'en musique. Et en musique, pour vous dire en affaire, c'est assez exceptionnel. Si on regarde ce matin le palmarès des ventes des albums numériques, Dolly Parton se retrouve au premier rang. C'est pas surprenant quand même. L'année prochaine, la musique de Tame Impala avec Dracula au retour.
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9: Bonjour, ici Boris Chassaigne. Les partis politiques québécois sont sur la ligne de départ. La première ministre Christine Fréchette rencontrera jeudi à 10h30 la lieutenante-gouverneure du Québec en vue du déclenchement de la campagne électorale. La campagne va durer 39 jours, ce qui est le maximum prévu par la loi. Deux employés d'Air Canada ont été arrêtés par la Gendarmerie royale du Canada. Ils sont accusés de trafic de cocaïne et de cannabis à partir de l'aéroport Montréal-Trudeau. L'enquête avait été ouverte en mai dernier, après l'interception de plus de 60 kg de cocaïne dans des sacs à dos provenant d'un vol de Punta Cana, en République dominicaine. Et l'entreprise Meta a conclu un accord à l'amiable avec des dizaines d'États américains et met un terme à un procès historique portant sur la dépendance des adolescents aux réseaux sociaux. L'entreprise californienne accepte de verser 17 milliards de dollars américains et de mettre en place des mesures de protection pour les mineurs sur Facebook et Instagram. C'était vos manchettes.

sélectionné cet été et qui est un hit assuré. D'ailleurs, lui aussi est en tournée présentement. C'est le bon Alex Warren qui s'amène sur nos ondes. Fever Dream, dans le meilleur de la musique à Oh.

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1: Si vous attendez impatiemment le début de la saison du Canadien de Montréal, vous n'êtes pas du seul. Il y en a pas mal aussi qui attendent ça. Et beaucoup aussi qui attendent de pouvoir acheter leurs billets et qui se disent quand est-ce qu'on va pouvoir acheter ça, ces billets-là. Ça s'en vient. À compter du 14 septembre, les billets individuels pour les matchs seront vendus. Présentement, on est dans la phase où on peut vendre des billets pour, si vous avez assez d'argent, pour vous payer une loge. Et sinon, on vend des billets, des combos, si on veut, des 10 matchs, des 5 matchs, des trucs comme ça. Les billets individuels s'en viennent. Moi aussi, j'attends après ça. Et j'ai promis à ma plus jeune cette année que j'allais l'amener au Centre Bell pour la première fois de sa vie. Reste à savoir ce sera quand. Dans les prochaines minutes, on aura la musique de Kid Rock. Ça s'en vient au retour Temper City avec Self Aware.
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Restez là, dans les prochaines minutes, ce sera le trafic à compter de 15h à 18h. Manquez pas les hits avec Chuck Noël. Et on se retrouve demain. Je vous souhaite une excellente fin de journée sur nos ondes. Salut!

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5: Si Michel Scarpino, la première ministre Christine Fréchette rencontrera demain la lieutenante-gouverneure du Québec, ce qui pavera la voie au déclenchement de la campagne électorale. Selon l'agenda de la première ministre transmis ce matin, un conseil des ministres est prévu à 10h, après quoi Mme Fréchette doit rencontrer Manon Jeannotte. Les élections québécoises sont prévues le 5 octobre prochain. Selon les autorités népalaises, 24 Canadiens sont portés disparus après des crues soudaines survenues mercredi dans une zone frontalière entre le Népal et la Chine ont fait au moins 98 morts et fait en sorte que des centaines de touristes, de travailleurs et d'autres personnes manquent à l'appel. Des images prises par drone montraient des routes détruites et des bâtiments ensevelis. Et puis Tim Curry, un acteur de genre qui a incarné toute une galerie de méchants excentriques et savoureux au théâtre et au cinéma, notamment le Dr. Frank Anfurter dans The Rocky Horror Picture Show, est décédé. Il avait 80 ans. La cause du décès n'a pas été révélée. C'était vos actualités Arsenal Média.

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degrés même à certains endroits et cette sensation d'humidité, cette impression à 30, c'est pas de refus. J'espère que si vous êtes au travail, vous avez pu sortir un peu au moins à l'heure du lunch. Sinon, ça sera certainement en fin de journée. Non, mais quand même, une terrasse, barbecue et je pourrais continuer comme ça longtemps. Ça pourrait être un mercredi fort intéressant. Merci d'avoir choisi le trafic, le meilleur de la musique avec des belles annonces là, qu'on a commencé à vous dévoiler ce matin. Je ferai pas exception. Je vais vous en parler également parce qu'à compter de lundi, votre radio préférée au

suite avec votre fin de journée sous le soleil en Montérégie, celle de Smash Mouth à O181, O106.5. Grosse nouvelle depuis ce matin, on peut enfin vous en parler. Max et Fred ont été les premiers à vous en glisser un mot, mais les enfants terribles de la radio, de grands complices, Larac et Gonzalez. 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Entre midi et 13h, émission 100% sport, 100% divertissement. 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Ils voyagent ensemble, eux autres, ils font plein de projets ensemble. Alors, ça va être bien le fun de les entendre, Larac et Gonzalez. Donc, un rendez-vous dès midi à partir de lundi prochain. Et la game de 18h, ça va être votre soirée qui va mettre la table, justement, pour tout ce qu'on aura de sportif cet automne. Oli Paiement, FX Bénard seront vos animateurs pour cette portion de la soirée qui vont vraiment vous mettre dans l'ambiance. Ça va être les meilleurs collaborateurs aussi qui vont passer au micro de haut. Et là, vous vous dites, ben là, Chuck, là-dedans, c'est parce qu'il était là le soir. Chuck va être là pour le meilleur de la musique en avant-midi. Vous aurez la chance de l'entendre entre 9h et midi. Donc, on conserve bien sur les 100 000 matins. Chuck qui va être là l'avant-midi. Il y aura Larac et Gonzalez à l'heure du lunch. Je serai là à partir de 13h également lundi prochain. Et on aura la chance d'avoir des super week-ends. Je vous en glisse un mot un petit peu plus tard dans le cadre de cette émission du Trafic. Bon mercredi, la musique de Somber à l'instant. Le meilleur de la musique.

0: fin de journée de ce mercredi en Montérégie. C'est gentil d'avoir choisi le trafic. On vous accompagne si bien avec le meilleur de la musique à part ça. Et un salutation à Marie-Hélène Thibault. Je sais là, que ça fait à peu près une semaine que la cagnotte a été remportée, qu'on a fait le tirage pour la loto 3 cœurs. Mais je me dis, elle doit pas en redescendre de ce nuage-là. Hein? C'est pas un petit montant quand même. Grâce à la loterie 3 cœurs, Marie-Hélène a remporté 12 734 $. C'est-tu assez hot comme gain quand même? On le prendrait là, cette période-ci de l'année, on le prendrait, ce 12 734 $. Vous feriez quoi avec un montant comme ça, vous autres? Un 855-40-RADIO. Je vais aller vous lire sur la messagerie texte. On a toujours beaucoup d'idées, ceci dit. Alors encore bravo à Marie-Hélène et merci d'avoir choisi au 181, au 105, la meilleure musique qui soit pour vous accompagner dans cette vraiment très haute fin de journée. Paro, Humidex à 30 en ce moment en Montérégie. Better than Ezra s'en vient dans le trafic.
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17: On est choyé, personne ne va se plaindre. On est content d'avoir ce 25 degrés en ce moment avec cette impression à 30 avec l'humidité. Pour ce soir et la nuit prochaine, ça reste dégagé. Bonne nouvelle, minimum à 17. Demain en Montérégie, on prévoit un ennuagement, des averses qui devraient commencer en après-midi. Risque d'un orage également, maximum à 26 et encore beaucoup d'humidité dans l'air forcément avec autant de probabilité d'averse. Humidex à 32 demain. À plus long terme, vendredi, on prévoit 40% de probabilité d'averse, maximum 20 degrés à Saint-Jean-sur-Richelieu, Saint-Hyacinthe.

Dans à peu près une heure, comme on est mercredi, Dominique Provost de Tourisme Montérégie sera avec nous pour faire des suggestions pour bien occuper votre fin de semaine. Dominique, il m'a fait rire, il va être au téléphone exceptionnellement aujourd'hui et non en studio parce qu'il a une stagiaire de 5 ans, une stagiaire de jour qui le suit au bureau. Ça devenait un petit peu plus complexe pour les déplacements. C'est un peu ça que ça fait hein, cette semaine. On est dans l'entre-deux, entre les parents ont retourné sur le marché du travail et les enfants sont pas tous encore de retour à l'école. Bref, petit casse-tête. Je salue Jess, ma collègue aussi, qui est avec son plus jeune également aujourd'hui à la station. Des choses qui arrivent, là. Faut collaborer avec les enfants un petit peu plus cette semaine. Dominique sera donc avec nous dans à peu près une heure, mais d'ici là, on revient sur l'un des bons moments de Fred et Max pour les 100 000 matins. Les gars ont parlé de la situation des gardiens de but chez l'ECH. Avenir incertain, surtout hein, du côté de Samuel Montembeau. Je vous diffuse le tout après Sarah Dufour. D'abord, Dumas qui sera fin septembre du côté de Sorel en spectacle. Le voici avec Le Bonheur dans le trafic à 181, 175.

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1: Une des plus grandes qualités chez le Canadien de Montréal, c'est la qualité des signatures de contrats qu'a fait Kent Hughes dans les dernières années. C'est souvent des bons contrats qui sont en bas de la valeur de ce que ça vaudrait réellement ailleurs dans la ligue. Rappelez-vous Jake Evans, c'est Jake, on pensait qu'il aurait 4, il a eu 2.7, 2.8 ou à peu près. C'est facile à échanger si t'as besoin de l'échanger. Oui. Même chose pour Samuel Montembeault. La valeur du contrat de Samuel Montembeault est à 3,15 millions. Au moment où Sam a signé ça, il était le gardien de but numéro un du Canadien de Montréal. Puis il y a des gars moins bons que lui à ce moment-là, puis les choses ont changé après, qui ont signé des contrats à 5,25, à 5,15, à 5,75, comme notamment Joey Dacre à Seattle, des affaires comme ça. Ce contrat-là, de Sam Montembeault, vient à échéance au terme de la saison 2026-2027, la saison-là là, qui commence là. Le problème de Sam, c'est que la Coupe d'Aubèche est devenue le gardien but numéro un chez le Canadien de Montréal, même si on le dit du bout des lèvres ou qu'on l'a jamais vraiment dit ouvertement. Ouais. Depuis l'année passée, depuis la fin de la saison l'année passée, j'ai envie de vous dire, mars, c'est la Coupe d'Aubèche. Sans équivoque. On a joué un peu avec Jacob Fowler, on a renvoyé Fowler, on a renvoyé Fowler, Montembeault. À un moment donné, il fallait arrêter. Et par respect pour Samuel, pour ce qu'il a donné aux Canadiens dans les dernières années, il a permis une petite run en série l'année d'avant, tout ça, on l'a gardé dans l'entourage de l'équipe. Mais force est de constater que c'est pas un désaveu envers Samuel Montembeault, c'est simplement que Jacob Dobèche est meilleur que lui et que Jacob Fowler, c'est l'avenir dans les filets du Canadien de Montréal et qu'il est déjà meilleur que Samuel Montembeault. Fait là, les options, en arrivant au camp, c'est, en fait, sont peu nombreuses.
2: Il y en a pas beaucoup.
1: Dobèche est numéro un. Moi, j'aimerais ça que le Canadien dise ouvertement, le 14 septembre, club de golf de Laval-sur-le-Lac, tournoi de golf du Canadien de Montréal, on met le micro dans le visage de Kent Hughes. C'est qui ton numéro un cette saison? Est-ce qu'il est identifié? Oui, c'est Jacob Dobèche, c'est notre gars. C'est avec lui qu'on part. On y fait confiance. C'est avec Jacob qu'on va aller loin cette saison. J'aimerais ça qu'on ait dans ce sens-là, dans cette direction-là.
2: Je pense que c'est réaliste de le penser.
1: Je pense que oui. Parce que Jacob Fowler a trop peu d'expérience encore dans la ligue pour se retrouver avec ce rôle-là, peut-être dans une autre équipe.
2: Tu peux pas arriver puis dire Montembeault va être notre gardien numéro un, tu vas faire rire de toi.
1: Tu vas faire rire de toi. Puis l'affaire là-dedans, c'est que Jacob Fowler, il y a des gens qui sont dans l'école de pensée de il faut l'envoyer à Laval, il faut qu'il joue des matchs, il faut qu'il se développe, faut qu'on peut pas laisser le Rocket dans le trouble comme ça. Dans un organigramme de sport professionnel, le Rocket de Laval, c'est le moindre des soucis du Canadien de Montréal. Surtout dans une année où tu sors d'une finale de conférence, où la fenêtre s'ouvre pour peut-être te rendre à la finale de la Coupe Stanley. Tu sais, le Canadien a été battu par les vainqueurs de la Coupe Stanley cette saison, quand même. Fait que le Canadien, s'il s'améliore un peu, même si d'autres clubs se sont vraiment améliorés dans l'Est, comme les Capitals de Washington, qui vont être très, très forts cette année, les Panthers de la Floride avec l'addition de Brady Tkachuk, ça va être difficile pour le Canadien, je pense, d'avoir un chemin aussi, je veux pas dire facile, mais il va falloir se battre encore plus solide pour entrer en série et se rendre à la même place et peut-être plus loin où on s'est rendu cette année. Ça va prendre un gardien de but solide, puis c'est pas Samuel Montembeault. À moins que Sam arrive au camp, qui casse tout, puis qui arrête tout, puis que là, on l'a pas échangé encore, puis que là, tu fais comme, ah, Colin, on est pris avec une décision, mais encore là, même s'il arrête tout, puis il gaule sa tête au camp d'entraînement, c'est encore le filet de Jacob Dobèche.
2: Puis ça peut juste être bon s'il arrive dans cet état d'esprit-là. Quand Montembeault commence à sortir des grosses performances, ça va commencer à chauffer ailleurs dans la Ligue nationale aussi. C'est pas toutes les équipes qui ont trouvé leur gardien de but. C'est pas rien. Puis là, à ce moment-là, t'auras une meilleure valeur pour Samuel Montembeault.
1: Puis à 3,15 millions, tu vas présentement, partir, tu vas avoir plus que ce que t'aurais eu si tu l'avais échangé dans la période des échanges cet été.
2: Ça sera pas long que le téléphone va sonner, mettons.
1: Samuel Montembeault ne peut pas retourner à Laval comme ça. On ne peut pas le renvoyer à Laval. Il faut le soumettre au balotage. Il faut attendre 24 heures. Si aucune équipe le réclame, là, tu peux le soumettre au balotage. Tu peux l'envoyer au Rocket de Laval pour un séjour de conditionnement de maximum 14 jours. Voici les règles dans le contrat de Samuel Montembeault. Si tu le soumets au balotage, il est parti.
2: C'est sûr que oui.
1: Il est parti, puis tu le perds pour gratis. Fait que t'es bien mieux d'y faire connaître un bon camp, de le mettre de l'avant, un match préparatoire, un, deux, peut-être, puis après ça, bang, de l'échanger. Puis, c'est un bon petit gars, puis il est fin, puis on l'aime, t'es un petit gars de contre-cœur, puis c'est ça, contre-cœur, mais c'est ça,
2: Bécancour?
1: Bécancour, c'est ça. Petit gars de Bécancour, puis oui, puis les Québécois, puis oui. Mais là, faut gagner des matchs de hockey, puis faut aller gagner une Coupe Stanley. Ah. Et ce ne sera pas Samuel Montembeault, le gardien de but chez le Canadien de Montréal, quand le Canadien va soulever la 25e Coupe Stanley. Ça sera pas lui.
2: Ça, je pense qu'on l'avait déjà établi quand même l'an passé.
1: Ah oui.
2: Ça, c'est assez clair. C'est juste de savoir comment est-ce qu'on peut le monnayer la suite des choses.
1: C'est ça.
2: Puis le choix le plus facile, ben, c'est de retourner Fowler à Laval. Ça coûte rien. Lui, son contrat le permet.
1: Ouais. On débuter la saison, j'ai pas de trouble avec ça. Débuter la saison, là, tu veux faire ça, tu veux lui donner une coupe de match là, pour le mettre dans la vitrine, pas de problème. Mais quand on tourne le coin au fight, par exemple,
2: Même avant, c'est la minute que Montembeau part, parce que tout ce que t'espères, c'est donner les meilleures dispositions possibles pour que Montembeau fasse un bon début de saison comme deuxième, puis qu'il puisse se trouver une job de premier ailleurs pour une équipe qui va vraiment en avoir besoin.
1: À 84 matchs dans la Ligue nationale de hockey cette saison, deux matchs de plus cette saison en saison régulière, des affaires là, comme Martin Brodeur dans le temps qui en gauche 78, 74, 76, là, vous verrez plus ça. Tu sais, avec une équipe comme les Devils du New Jersey où le gardien de boxe hier n'a même pas ses pattes des soirs. Là. Tu fais comme, vous verrez plus ça. Dobesch, là, ça va être 50, 51 matchs, 52 matchs cette saison, ça en laisse quand même une trentaine à Jacob Fowler, ce qui est quand même très bon pour une année recrue dans la Ligue nationale de hockey, parce que c'est encore une recrue. C'est déjà du bon millage, plus que d'aller faire face à des tirs dans la Ligue américaine. Tu sais, ça serait de rendre service au Rocket de Laval que de leur octroyer Jacob Fowler.
2: Mm-hmm.
1: Sauf que ce que tu veux, c'est que le Canadien gagne. Il faut que les soirs où t'envoies ton backup, t'aies autant de chances de gagner que quand c'est ton gardien but numéro un. Puis moi, ce que j'ai hâte de voir, c'est la décision qu'on va prendre au camp. Mais tu sais, si Sam arrive, puis il est en forme, puis il a pas son petit gras de bébé de l'année passée, puis qu'il connaît un meilleur camp, puis il était sérieux cet été, puis qu'il force les choses, si le Canadien prenne une décision de commencer avec la à Montréal, Dobesch, Montembeau, puis qu'on renvoie Fowler à Laval, mais après ça, si tu le mets dans la vitrine avec une pancarte à vendre, disponible pour aller vous le porter si jamais, il faut que à Noël, au retour des fêtes, ça soit Montembeau-Fowler dans le filet pour le Canadien de Montréal. Vous en pensez quoi tout ça, vous autres? Samuel Montembeau, êtes-vous bien attaché? 1-855-407-2346. 1-855-407-2346.
0: Ce qui s'en vient, encore des...

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0: placée sur cette case-là? Je vais-tu être proche de mes amis? Je suis là, hein? À 8h le matin, ils font des meetings entre filles pour savoir le cadenas va être placé sur une case qui est proche de toi ou non. Oh, hein, c'est quelque chose. Puis pour les tout-petits du primaire, ben c'est un courriel qu'on reçoit comme parent. Bonjour, je me nomme une telle, je vais être avec votre enfant toute l'année. Là, on se texte en parent. Puis toi, ton petit, ta petite, ça va être qui, ton prof? On est-tu tout seul à être dans cette secte-là? Ou vous avez été atteint par cette folie mentale de la rentrée, vous autres aussi? En tout cas, côté musique, on est rassasié, le meilleur de la musique dans votre trafic. The Offspring, qu'on a eu la chance de voir d'ailleurs en Montérégie au début du mois d'août. Why Don't You Get a Job s'en vient à O181, O165.
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4: Ici Michel Scarpino, voici vos manchettes. Selon les autorités népalaises, 24 Canadiens sont portés disparus des crues soudaines aujourd'hui dans une zone frontalière entre le Népal et la Chine. Ces crues ont fait au moins 98 morts et des centaines de touristes, de travailleurs et d'autres personnes manquent à l'appel. Les vallées escarpées du Népal constituent des artères économiques et des axes de circulation essentiels, mais elles deviennent très précaires en cas de catastrophe naturelle. Les autorités népalaises ont indiqué que 403 personnes sont portées disparues, dont 341 ressortissants étrangers, dont 47 Américains, 34 Australiens, 33 Britanniques et 24 Canadiens. C'est demain que devrait être déclenchée officiellement la prochaine campagne électorale au Québec. La première ministre Christine Fréchette rencontrera en matinée la lieutenant-gouverneure Manon Janotte pour lui demander la dissolution de l'Assemblée nationale. Cela pavera la voie au déclenchement d'une campagne électorale de 39 jours. Les électeurs seront convoqués aux urnes le 5 octobre prochain. Le Parti québécois écarte Vincent Marissal comme candidat dans la circonscription de Taschereau à Québec. L'ex-député solidaire Vincent Marissal n'aura été candidat pour le Parti québécois que deux jours. La candidature de l'ancien député solidaire, vedette de la région de Montréal, avait été annoncée lundi par le Parti québécois. Le chef du PQ, Paul Saint-Pierre Plamondon, a annoncé qu'il écartait M. Marissal de la circonscription de Taschereau en raison d'un présumé manque d'éthique. Il aurait prêté son appartement pour lequel il recevait une allocation de l'Assemblée nationale en échange d'un accès à un logement gratuitement ailleurs dans le monde par l'entremise d'une plateforme en ligne d'échange de séjour. Le chef a expliqué que bien qu'il n'y ait pas de gain monétaire en soi, il s'agit quand même d'un avantage qui a une valeur marchande. Ça complète le bilan de l'actualité Arsenal Média. On vous souhaite une bonne fin de journée à notre antenne.

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1: Rajoutez à la qualité musicale que vous offre le trafic jour après jour pour votre retour à la maison en semaine. On a le soleil aujourd'hui. Wow! Ça, ça aide à adoucir cette espèce de transition nécessaire. Passage obligé entre les vacances estivales puis le vide de la rentrée scolaire également. D'ailleurs, merci de me réconforter. Merci de me dire au 1-855-40-RADIO.

texto. Dans les prochaines, évidemment, Dominique Provost sera là de Tourisme Montérégie. On le reçoit autour de 16h45 pour vos idées pour occuper la fin de semaine. Et je vais vous parler aussi d'une belle idée entrepreneuriale. Il n'y a pas d'âge hein, pour se lancer en affaires. Vous aurez un bon exemple de ça dans les prochaines. Almost Monday s'en vient et The Offspring pour amorcer cette deuxième heure. Dans le trafic, à haut.

bon retour chez vous en ce mercredi. J'ai envie de vous dire que l'entrepreneuriat n'a pas d'âge. Se partir en affaires, ça peut se faire évidemment quand on est tout petit, avec le petit kiosque de limonade sur le coin de la rue. Puis ça peut être aussi quand on a 12 ans, qu'on est un sportif, qu'on est un passionné de baseball et qu'on a envie de se créer des lunettes, des verres fumés, de les brander comme on veut et de pouvoir se lancer finalement en affaires de cette façon-là. Donc, je vous parle d'Alexis, qui est derrière DAB Baseball, des lunettes soleil, des verres fumés qui ont été pensés, donc elles sont polarisées. Elles vous offrent une vision optimisée également pour la réduction de l'éblouissement. C'est super confortable, c'est super beau surtout. Si vous en avez pas encore entendu parler, moi, je vous en parle parce que je les ai vus, j'ai vu la passion de cet ado-là, épaulé de ses parents entrepreneurs, bien sûr, vraiment bien fait. Donc, DAB Baseball, pour vous, pour vos jeunes sportifs à la maison aussi, et surtout pour toute l'histoire qui vient avec ce produit-là. J'avais envie de vous en parler dans le trafic aujourd'hui. Tequila Maria, ouais, ça c'est moins le projet d'adolescent. On se le souhaite pas, en tout cas. Plus tard dans votre vie. Les respectables à l'instant à O181, O165.

0: qu'on aurait dû m'enseigner.
1: Pourquoi ne pas aider la bonne cause et se mettre de l'argent dans les poches? Tirage moitié-moitié de la loterie en ligne de la Fondation Aline Letendre. C'est de l'Hôtel Dieu de Saint-Hyacinthe et c'est en lien, bien sûr, avec la Fondation Aline Letendre. On a lancé une loterie en ligne qui s'appelle l'Instant Aline et à tous les mois, donc, on tient un tirage de type moitié-moitié. La plus récente personne gagnante, elle s'appelle Diane Godbout qui a remporté 830 $ et le prochain tirage aura lieu pas plus tard que demain. Donc, rendez-vous sur le site Internet pour jouer et qui sait, vous allez faire une bonne action et remporter de l'argent du même coup. Si ça vous tente, vous êtes les bienvenus. Tirage demain, ça veut dire qu'il faut se mettre en action dans un avenir très, très court terme. Lou Combs s'en vient dans votre émission Le Trafic en Montérégie.

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9: À quel point c'est pas un fardeau, les prévisions météo, quand ce sont de bonnes nouvelles comme on a en ce moment. On savoure le soleil puis ça reste dégagé pour ce soir et la nuit prochaine en Montérégie. Minimum à 17 degrés la nuit prochaine. Pour demain, on commence la journée avec des percées de soleil, mais il y aura des invités qu'on souhaitait pas tant, là, c'est-à-dire les nuages, avec des averses qui devraient commencer en après-midi. Risque d'un orage également en après-midi. Vous allez être correct pour la première portion de journée. Ensuite, il pourrait y avoir des gouttelettes. Maximum demain à 26. Humidex, ce sera une sensation à 32. En ce moment, on a 23 degrés en Montérégie.
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Je sais pas si dans votre famille, quand vous prenez la route des vacances, quand vous avez de beaux longs trajets à faire, il y a des groupes ou des chansons qui font l'unanimité dans votre famille, mais du Coldplay, nous autres, ça fonctionne. Les deux parents sont contents, les trois enfants aussi. Ah, pendant quelques minutes, on a la paix. Il y a pas de chicane. Et c'est pas comme ça tout le temps. Souvent, c'est des petits moments très éphémères, mais on s'accroche à ces moments positifs-là. Peut-être que vous autres, c'est Fouki qui fait triper tous les membres de la famille. Le 14 novembre prochain, d'ailleurs, il sera en spectacle au Club 10-30 du côté de Brossard. Les voici à l'instant avec Bijoux à 181 au 106.5.

partir de lundi prochain. Vous aurez également dès 18h des débuts de soirée qui vont être pour mettre la table finalement pour toutes les soirées sportives qui vont se préparer cet automne. La game à compter de 18h avec Oli Paiement, FX Bénard également. On est bien content de les accueillir à O181, O165 à partir de lundi. Et là, l'heure du lunch qui était avec Sylvain Caron et Richard Z.

0: Les anecdotes également, ça va être fort intéressant. Parmi les nouveautés notamment qu'on avait à vous offrir à partir donc de lundi prochain à O181-O165. Dominique Provost de Tourisme Montérégie s'amène dans quelques minutes. Restez là dans le trafic.
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2: En compagnie de Dominique Provost de Tourisme Montérégie, ben on va pouvoir être fixé sur ce qu'on a donc à faire autour de chez nous en fin de semaine. Salut Dominique!
3: Salut!
2: Est-ce que t'as pu prendre des petites vacances, toi, cet été, de un, là?
3: Des vacances, oui, du travail, mais c'est pas des vacances quand t'as des jeunes enfants, là, ça reste que c'est reposant mentalement, mais physiquement, on revient très, très fatigué.
2: T'as raison,
3: ça... J'ai hâte que l'école recommence.
2: Et dans le cas de ta petite famille, ça recommence quand, l'école?
3: C'est lundi prochain,
2: okay.
3: Le grand retour, donc on attend ça impatiemment, les parents.
2: On dirait qu'on n'ose pas le dire trop fort, mais ça reste que, hein, c'est ça, là. Il faut que cette routine-là reparte à un moment donné. Et d'ici là, ben, il y a quand même beaucoup de choses à faire pour ce dernier week-end officiel où on n'est pas encore totalement en mode rentrée scolaire. On commence par quoi? Du côté de Belle-Oeil, qu'est-ce qui s'offre à nous?
3: En fait, c'est le festival Caput, qui est le festival des artistes récupérateurs. Ça fait plusieurs années que cet événement-là se tient du côté de Belle-Oeil. C'est vraiment cool, tu sais, un peu dans la mouvance de tout ce qui était les friperies, ben qu'est-ce qu'il y a encore les friperies là, de réutiliser, de recycler, c'est vraiment ça qui est au cœur de ce festival-là. Donc samedi et dimanche, du côté de Belle-Oeil, au programme, il y a vraiment plein d'activités. Naturellement, il y a des artisans qui vont être là. Puis on parle de vêtements. J'ai vu un peu, il y a des trucs vraiment cool. Là. Il y en a qui font des capes et des costumes d'Halloween pour les enfants qui sont faits à la main à partir de matières recyclées, des savons. Écoute, bref, il y a plein de créations comme ça. Il y a plusieurs trucs aussi qu'on peut participer, donc des ateliers créatifs participatifs. Un truc qu'on peut décorer, mettons, son casque de vélo. Fait que bref, il y a beaucoup de choses à faire. Il y a de la musique, de l'animation, des jeux pour les petits et les grands. Fait que c'est vraiment pour toute la famille et c'est gratuit. Donc, quand même une belle activité à faire avant de recommencer l'école avec un peu tout le monde. Puis qui est bon pour le portefeuille aussi.
2: Oui, exactement. Puis ça développe notre fibre éco-responsable. Quand on est à court d'idées, là, on dirait pour être un petit peu plus écolo, récupérer nos trucs. C'est vrai que là, c'est que ça, des idées. Puis des idées absolument. Super créatives et artistiques. Si on a envie de se dégourdir, c'est du côté de Longueuil qu'on se rend ce samedi.
3: Effectivement, c'est le Skatefest à Longueuil, au parc Patriote Joseph-Vincent. Donc, c'est vraiment ce samedi. Juste à mentionner en partant, si jamais il mouille, ce qu'on ne souhaite pas et ce que ça regarde bien quand même, ça va être remis à dimanche. Et donc, toute la journée, il va y avoir des amateurs de planche à roulettes, des gens qui vont être là pour faire des compétitions amicales. C'est autant pour les débutants, les intermédiaires, les avancés. Il y a plus de 5 000 $ en prix à gagner. Cette année, il y a une compétition de trottinette aussi.
2: Ben oui!
3: Populaire dans la mouvance, fait que tout le monde s'adapte, puis c'est vraiment le fun, on sait que les gens aiment ça. Puis tu sais, qui dit, ben, Skatefest, on parle de DJ, de l'animation, il y a un gros barbecue sur place avec des hot dogs. C'est gratuit pour les résidents de Longueuil, mais c'est pas cher aussi pour les autres. Je pense qu'on parle d'entre 5 et 10 $ là, pour la participation. Fait que, tu sais, qu'on soit adepte de skate, de trottinette ou juste pour aller vivre cette partie-là. C'est très cool, c'est vraiment le fun, une journée rapide d'action. Fait que c'est une belle idée à faire du côté de samedi à Longueuil.
2: Vraiment, comme plan de match initial, samedi, tu le disais, si jamais il y a de la pluie, c'est remis au moins au lendemain. On annule pas l'événement, ça c'est une bonne chose aussi. Du côté de Châteauguay, ce week-end, balade historique.
3: Oui, on s'entend qu'on n'est pas dans le même public cible que le Skatefest.
2: Ah, tu trouves?
3: On va l'assumer tout de suite. Ben écoute, ça peut, écoute, c'est dans tout. Les goûts sont dans la nature, hein. Fait que peu importe l'âge, on juge pas. Mais effectivement, en fin de semaine, le samedi et le dimanche, c'est une balade historique à l'île Saint-Bernard, du côté de Châteauguay. Vraiment un bel endroit. C'est un de nos endroits préférés à Montérégie. Tu sais, on est vraiment comme dans une espèce d'îlot nature, mais proche de la ville. Et là, dans le fond, en fin de semaine, il va y avoir une espèce de visite guidée par le personnage de Marguerite Duville pour aller découvrir un peu le passé de l'île, la seigneurie. Fait que ça va durer environ 1 heure là, pour la visite. Il y a 3 départs en fait à 10h30, à 13h et à 14h30. C'est adapté pour tout le monde, même ceux qui sont en fauteuil roulant, en marchette. C'est gratuit. Dans ce coin-là, tu sais, si jamais les gens aussi veulent découvrir, là, tu sais, non seulement il y a le parc des îles, mais tu sais, il y a aussi la maison Le Paillard qui est là aussi, le manoir de Louvet qui est l'hôtel juste à côté. Mm-hmm. Il y a beaucoup de choses à faire, même au-delà de cette balade historique-là.
2: Ouais, c'est ça. Faut se laisser le temps. Tu sais, parfois, tu donnais des heures pour les départs, mais tu sais, c'est le fun de se consacrer une journée, là, pour pouvoir se déposer un peu puis jouer le touriste dans d'autres villes que la nôtre aussi, une fois de temps en temps, ça fait du bien.
3: Ouais, sortir de la consommation instantanée un peu, là, puis de vraies expériences.
2: Oui, exactement. Là, je pensais que tu allais nous en parler plus tard en septembre, vois-tu. Je suis contente et à la fois surprise qu'on parle déjà du temps des pommes. J'avais oublié que ça commençait fin du mois d'août, tout ça, là, en Montérégie.
3: Ben oui, parce qu'il y a plusieurs variétés qui sont quand même assez hâtives, là, par rapport à ce que nous, on connaît de la saison. Puis, tu sais, je le mentionne, puis on aime ça aussi le rappeler. Si les gens veulent déjà le découter, aller vivre cette expérience-là, c'est sûr que le réflexe que tu as eu, c'est le réflexe de la plupart des gens. Fait que si ils vont un petit peu plus tôt pour les vergers qui sont déjà ouverts, ben, ils vont avoir moins de monde. Fait que ça, c'est l'avantage aussi, on va pouvoir vivre. C'est sûr que c'est pas toutes les variétés qui sont déjà disponibles. Mais bref, il y a déjà plusieurs vergers qui sont ouverts, puis qui permettent l'autocueillette. On pense au verger Charbonneau qu'on connaît super bien du côté
2: vraiment.
3: De Saint-Grégoire. En plus, ils ont déjà annoncé que la crêterie était réouverte. Donc, ça, on aime beaucoup. Là, si vous n'avez jamais testé ça, essayez-le. Ça vaut la peine. Du côté de l'ouest de l'île, verger de la Montagne, notre dame de l'île Perrault également depuis le 22 août. Le verger de la Savane à Saint-Hubert qui est très près là, de Longueuil, des centres urbains. C'est super bien. Une belle mini-ferme. Il y a un labyrinthe aussi qui va être là à l'automne, le verger Blair et finalement Petch à Hemingford, mais il y en a vraiment d'autres là, qui ont commencé leur saison, puis c'est sûr que là, ça va s'intensifier dans les prochaines semaines.
2: Ah, puis les gars là qui partent pour les pommes à reculons, là, mettez-vous un petit sourire au visage, c'est tellement le fun, les pommes, ça crée des souvenirs, ça, t'sais, honnêtement, c'est le avant, pendant, après, parce que tu veux les cuisiner, évidemment, tes pommes, ensuite de
3: oui.
2: ça, fait que, tu sais, je pense à tous les humoristes là qui en font un numéro, là, à quel point c'est plate d'aller aux pommes,
3: mais
2: c'est faux, ça, messieurs.
3: Là, c'est vraiment le fun. Puis, tu sais, moi, je suis comme ça avec mes enfants, puis ma conjointe, elle adore prendre des photos, puis nous autres, on veut tant encore des photos, mais on se dit tout le temps après coup, l'année d'après ou deux ans après, quand on voit ces souvenirs-là passer, on est comme, hey, une chance que tu as capté ce moment-là. Fait que c'est le genre de truc aux pommes où ce qu'on peut vivre ça avec notre conjointe ou nos enfants, ça vaut la peine quand même.
2: Bon, de la bouche d'un gars, c'est parfait ça. Merci Dominique, tu me diras combien je te dois. En fait,

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1: Évidemment, Tourisme Montérégie peut nous aider là, via le site web. Toujours les belles suggestions qui sont affichées. Merci beaucoup, puis à mercredi prochain, mon cher.
2: Oui, en studio de toi.
1: Oui, et bonne rentrée d'ici là.
2: Merci.
1: Salut Dominique, bonne fin de journée.
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0: 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Déjà une troisième heure qu'on amorce ensemble ici même dans le trafic à au 181 au 106.5. Bon retour à vous autres.
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4: Ici Michel Scarpino, voici vos manchettes. Selon les autorités népalaises, 24 Canadiens sont portés disparus des crues soudaines aujourd'hui dans une zone frontalière entre le Népal et la Chine. Ces crues ont fait au moins 98 morts et des centaines de touristes, de travailleurs et d'autres personnes manquent à l'appel. Les vallées escarpées du Népal constituent des artères économiques et des axes de circulation essentiels, mais elles deviennent très précaires en cas de catastrophe naturelle. Les autorités népalaises ont indiqué que 403 personnes sont portées disparues, dont 341 ressortissants étrangers, dont 47 Américains, 34 Australiens, 33 Britanniques et 24 Canadiens. C'est demain que devrait être déclenchée officiellement la prochaine campagne électorale au Québec. La première ministre Christine Fréchette rencontrera en matinée la lieutenant-gouverneure Manon Janotte pour lui demander la dissolution de l'Assemblée nationale. Cela pavera la voie au déclenchement d'une campagne électorale de 39 jours. Les électeurs seront convoqués aux urnes le 5 octobre prochain. Le Parti québécois écarte Vincent Marissal comme candidat dans la circonscription de Taschereau à Québec. L'ex-député solidaire Vincent Marissal n'aura été candidat pour le Parti québécois que deux jours. La candidature de l'ancien député solidaire, vedette de la région de Montréal, avait été annoncée lundi par le Parti québécois. Le chef du PQ, Paul Saint-Pierre Plamondon, a annoncé qu'il écartait M. Marissal de la circonscription de Taschereau en raison d'un présumé manque d'éthique. Il aurait prêté son appartement pour lequel il recevait une allocation de l'Assemblée nationale en échange d'un accès à un logement gratuitement ailleurs dans le monde par l'entremise d'une plateforme en ligne d'échange de séjour. Le chef a expliqué que bien qu'il n'y ait pas de gain monétaire en soi, il s'agit quand même d'un avantage qui a une valeur marchande. Ça complète le bilan de l'actualité Arsenal Média. On vous souhaite une bonne fin de journée à notre antenne.
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6: On peut se le dire, là, ça se pourrait que ce soit pas la même génération, les fans de Michael Jackson, qui à l'époque ont connu la chanson Smooth Criminal, et les fans du groupe Alien and Farm, qui d'ailleurs, au début, le faisaient énormément de reprises. D'ailleurs, ils s'efforçaient de jouer une reprise différente à chaque concert. Ils ont déjà pigé dans le répertoire de Weezer, Bad Brains, The Police et Sade. Et dans ce cas-ci, ben, c'est dans le répertoire de Michael Jackson. Merci d'avoir choisi le trafic à O181, O106.
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2: 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Vous avez choisi le O181, O165 pour le meilleur de la musique. Et le matin, vous choisissez Fred et Max pour les 100 000 matins, pour entre autres leurs différents chroniqueurs ou encore pour jaser de sport, jaser d'anecdotes, jaser d'actualité également. Ce matin, Vanessa Boulay était là pour la chronique bien-être où il était notamment question de notre relation avec la nourriture basée sur ce qu'on a vu beaucoup là sur les réseaux sociaux. Je veux dire le mot banane, puis tout le monde va comprendre tout de suite. Donc, tout de suite après Vince Lemire et la musique de Jean Leloup, je vous rediffuse la chronique bien-être de Vanessa de ce matin et vous pouvez faire du rattrapage également via à la fois les réseaux sociaux, mais aussi notre site Internet, bien sûr. Jean Leloup qui a eu tout un honneur là, cet été, il faut le dire, pendant un mois, souvenez-vous, ça faisait des spectacles en hommage à l'œuvre de Jean Leloup avec le Cirque du Soleil. Ça se passait du côté de Trois-Rivières. Avez-vous eu le temps dans votre été de fou d'aller voir ce spectacle-là? Moi, j'avoue, je suis passée à côté puis je suis pas à jour dans mes spectacles du Cirque du Soleil. Aïe, aïe, aïe. Hein, la vie va un petit peu vite, là. À un moment donné, on fait des choix. La vallée des réputations, tiens, je vais me rattraper de cette façon-là. À 181, 186.

0: Quand je parlais des collaborateurs lundi, je disais, elle sera de retour mercredi. En fait, elle n'est pas de retour. Elle n'est comme jamais partie. C'est moi qui est de retour, en fait. Et je suis très content de la retrouver, Vanessa Boulay. Salut.
1: Salut, bon matin.
0: Comment tu vas?
1: Ça va super bien, toi?
0: Ah, ça va très bien. Content qu'on reprenne ça ensemble, toi puis moi, une fois par semaine, parce que cette chronique-là fait un grand bien à bien des gens. Je sais que ça suscite beaucoup de réactions sur tes pages, que tu reçois beaucoup de messages. Puis je pense que de l'adapter un peu pour cette saison-là de radio, ça va faire un grand bien. Puis on va partir de l'actualité, Van, à toutes les fois, à chaque semaine, pour essayer de s'inspirer d'un sujet de discussion. Puis cette semaine, c'est les bananes qui font jaser. Explique-nous qu'est-ce qui t'a inspiré.
1: Oui, ben en fait, y a un extrait des Filles du Lunch qui a énormément circulé dans les derniers jours sur les réseaux sociaux. C'est rendu viral. Puis tu sais, bon, vite, Isabelle Huot parle, entre autres, de sucre contenu dans une banane. Marie-Ève Janvier mentionne qu'elle en mange trois. Fait que bref, il y a eu comme quelque chose de big avec ça. Puis tu sais, je vais être super claire dès le départ, je suis pas là pour faire le procès de personne.
0: Non, non, c'est normal.
1: Exact. Puis c'est pas ça qui m'intéresse. Puis en fait, la banane elle-même, ça m'intéresse pas tant, c'est pas ça le sujet, tu sais. En fait, ce qui m'a intéressé, c'est la réaction que ce genre d'information-là, ce genre de vidéo-là a provoqué, parce que je suis sûre et certaine qu'il y a énormément de gens qui ont entendu ça puis qui se sont dit, OK, moi, je mange ben trop de bananes ou attends, là, tu sais, genre, c'est-tu bon, c'est-tu mauvais, c'est combien qu'il faut en manger? Puis, moi, j'ai eu beaucoup de commentaires par rapport à ça, puis je le vois beaucoup dans mon travail au quotidien, puis tu sais, je pense qu'au final, c'est ça, tu sais, on veut savoir si un aliment pris tout seul est bon ou mauvais. Puis je pense que c'est là qu'on on finit par se mélanger. Puis on sait à quel point l'alimentation, ben oui, ça peut être un struggle pour plusieurs, là.
0: Mais ça peut donner tellement pointilleux, tu sais, dans les échanges que t'as avec les gens avec qui tu travailles. Tu dois tellement recevoir de ça, c'est-tu bon, ça, c'est-tu bon, ça, si je mange ça, c'est-tu bon. Puis tu sais, à un moment donné, chaque personne est différente aussi, là.
1: Ben exactement, tu sais, on va me demander bon, si le yogourt grec c'est bon, si le pain c'est bon, whatever, tu sais. Puis ça reste que ça dépend, tu sais, ça dépend toujours de toi, de tes objectifs, de tes portions, de ton niveau d'activité aussi, puis tout ce qu'il y a autour. Puis je pense que justement, il y a une tendance à vouloir prendre un aliment puis à le catégoriser puis le sortir vraiment de son contexte, tu sais, que ça soit bon ou mauvais pour la santé ou whatever, tu sais. Puis je pense qu'à un moment donné, avec les années aussi, on a une vision différente de l'alimentation, puis l'alimentation fonctionne pas comme ça, tu sais. La banane est-elle bonne ou mauvaise? T'sais, au final, faut voir. T'sais, un aliment complet, ça contient aussi beaucoup des fibres, de l'eau, de potassium et compagnie. Fait que t'sais, on mange pas un nutriment isolé. Faut qu'on mange un aliment dans un contexte d'alimentation complète, puis je pense que c'est là qu'il y a un red flag.
0: Ben oui, puis c'est parce que souvent, quand tu réduis un aliment à une seule caractéristique et que tu portes un jugement sur cet aliment-là, tu connais pas comment la personne le... Tu sais, souvent, là, ah, des raisins, c'est trop acide, tu vas te faire mal au ventre. Mais mettons que tu as un meilleur système digestif que moi, tu peux-tu manger comme plus de raisins que moi? Ça se peut-tu? Puis c'est là où, des fois, le monde se perd, je trouve. Puis en fait, collectivement, c'est dur d'établir... De trouver des bonnes réponses à nos questions en alimentation, parce que c'est un domaine où on se fait tellement bombarder d'informations.
1: Ben exactement, puis tu sais, il y a tellement de plans alimentaires puis de visions de l'alimentation. Tu sais, je pense qu'à un moment donné, il faut apprendre aussi, puis il faut se poser des, tu sais, il faut aller chercher justement l'information, parce que tu sais, bon, tu sais, la big picture, bon, un avocat, c'est gras, OK, oui. Les noix, oui, c'est calorique, mais ça reste que c'est des super bons aliments. Puis, tu sais, je pense que c'est là qu'on devient mêlé, tu sais, parce que, comme tu dis, on a beaucoup, beaucoup d'informations, puis on sait pas quoi faire avec cette information-là, tu sais. Puis, encore là, je dis toujours, moi, à mes girls, et évidemment, j'ai de plus en plus d'hommes aussi comme clients, mais tu sais, je pense que le big picture, c'est de regarder l'assiette, puis c'est de regarder l'assiette dans une version quotidienne,
0: tu sais,
1: c'est par jour aussi, là.
0: Ben oui. Puis dans ton travail de coach, tu dois souvent te faire questionner là-dessus, justement, sur, tu sais, les portions, les quantités, comment je fais pour, en lien avec le niveau d'activité physique que j'ai, là.
1: Ben tout le temps, tu sais, ça fait 10-12 ans là que je travaille dans ce milieu-là, puis justement, tu sais, c'est ce que j'essaie de ramener aussi dans mes suivis, tu sais, c'est la vue d'ensemble. J'en ai parlé tantôt, tu sais, c'est au niveau de l'activité physique aussi, de tes objectifs, tu sais, à quel point tu fais attention à ton alimentation. Puis tu sais, je pense que quand je parlais d'apprentissage aussi, c'est de savoir, tu sais, un peu les macros, tu sais, c'est quoi les glucides, c'est quoi les gras, c'est quoi les sucres, puis après, tu as un big picture pour faire des meilleurs choix, puis à savoir si finalement tu manges la moitié de banane ou si tu en manges trois, tu sais, parce que trois bananes en soi par jour, c'est pas nécessairement un mauvais choix, tu sais. Ça dépend ce que tu as dans ta journée, là, exact.
0: Tu manges trois bananes par jour, tu manges juste ça, puis tu bouges pas, ça se peut que maintenant ça devienne un problème aussi, là. Puis c'est ça qui est fou là-dedans, parce que on peut pas dire non plus que tous les aliments se valent.
1: Absolument pas, puis je pense que c'est ça, il y a une nuance importante là, tu sais, un pain, tu sais, on prend une pomme, un beigne, tu sais, on s'entend qu'ils ont pas le même profil nutritionnel, mais encore une fois, tu sais, si tu manges ton beigne, on compte les portions différemment, tu sais, tu vas aller chercher tes protéines ailleurs dans ta journée, tu sais, c'est toujours une question, comme je te dis, de big picture, puis ça veut pas dire qu'on devrait jamais remettre en question notre alimentation, au contraire, je pense que c'est super pertinent de le faire à certains moments, de prendre un certain recul, par exemple, au retour des vacances, oui. Ou peu importe, tu sais, de regarder ce qu'on mange, tu sais, finalement, est-ce que tes portions, tu sais, répondent vraiment encore à tes besoins, est-ce que tu manges suffisamment de protéines, fibres et compagnie, puis tu sais, et rendre ça simple aussi, parce que des fois, je pense qu'on a tendance à rendre ça super compliqué. Mais c'est toujours en fonction aussi de soutenir notre énergie, notre niveau d'activité, parce que on a tendance justement à couper beaucoup les carbs, à couper beaucoup les lipides, mais ça peut avoir un impact sur notre énergie, sur notre sommeil, sur notre cycle hormonal aussi. Fait que, tu sais, faut faire hyper attention à ça. Mais je pense que, justement, la connaissance est hyper importante, puis ce genre de message-là qui est véhiculé, puis tu sais, faut faire attention, des fois l'extrait a été sorti à un moment précis, mais ça peut avoir des impacts immenses sur des gens, des jeunes femmes qui mon Dieu, qui sont complètement perdues un peu.
0: C'est la pression qu'on se met avec la bouffe, des fois ça peut devenir même un problème. Je vais utiliser le terme problème mental, mais ce que je veux dire, c'est que ça te met beaucoup de pression mentalement, ça te crée du stress, de l'anxiété, de constamment penser à ta bouffe. Tu sais, Mané, faut que tu te détaches un peu aussi de ça, j'imagine.
1: Absolument, mais c'est ça. T'sais, les gens qui sont un peu craintifs, qui manquent d'informations, t'sais, honnêtement, je sais pas combien de messages que j'ai reçus de mes clientes à dire « Ok, mais je fais quoi avec ma portion de banane? » Je suis comme « On remet rien en question, là. On remet rien en question, on continue de manger nos bananes. » Mais ça vient comme ébranler plusieurs personnes, là.
0: Ah, c'est sûr, c'est normal, puis il y a du monde là-dedans là, qui se pose la question, puis tu vas le recevoir encore. « Je peux-tu manger mes bananes tranquilles, là, moi?
1: Ouais. » Ouais, exact. Puis tu sais, je pense que moi, c'est ce que j'essaie d'inculquer à ma gang aussi, c'est de pas voir l'assiette un peu d'une façon morale, dans le sens où tu sais, un aliment est pas bon ou mauvais en soi à la base. Tu sais, je pense qu'il faut comprendre ce qu'on mange. Faut pas qu'on ait peur des aliments non plus. Tu sais, mon Dieu, tu sais, manger des pâtes, manger des gras, c'est correct de le faire. Tu sais, encore une fois, il y a une question de portion et tout ça.
0: Oui.
1: Mais je pense que si on a une alimentation normale, puis surtout une relation saine avec la bouffe, c'est pas de s'en foutre, c'est de faire des choix conscients. Sans transformer chaque bouchée justement en examen de nutrition puis en remise en question là, tu sais.
0: Ouais, en grande séance de stress, là, c'est-tu correct ce que j'ai mangé? Non, c'est vraiment éclairant. Merci Vanessa pour ça. Bon, on va se retrouver la semaine prochaine assurément. Si les gens veulent te contacter, ça se passe directement sur les réseaux sociaux. Vanessa.boulet, B-O-U-L-A-I-S. Bonne semaine. Merci pour ça. Mange pas trop de bananes, puis on se reparle bientôt.
1: Yes, bon retour.
0: Salut. C'est bon, merci.
1: Ciao.
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18: À mon feeling avec ce genre de soirée, c'est qu'il va y avoir bien du monde à la crèmerie ce soir, j'ai l'impression. Hey, on ressent encore 29 là à cette heure-ci. Et un ciel dégagé pour la nuit prochaine. On va être bien le minimum 15-16 degrés. Demain, ennuagement et surtout des averses en après-midi. Risque d'un orage également. Encore très humide. Là. Humidex, sensation à 32. Mélange de soleil et de nuages pour vendredi, alors qu'on prévoit tout de même de faibles probabilités d'averses, maximum à 23 degrés. Le meilleur de la musique, un autre exemple de ça avec Stone Temple Pilots à O181, O165.

brasserie. Vous avez peut-être fait une genre de tournée cet été en lien avec vos goûts de bière. Mais sachez qu'en ce moment, ce sont les distinctions coup de cœur qui sont de retour pour une deuxième édition. Et vous êtes appelés à voter justement pour votre coup de cœur terrasse incontournable que vous avez visité et ça un petit peu partout au Québec. Et il y en a de très belles en Montérégie qui sont également finalistes. Et la marque qui marque, dont on a envie de connaître, la microbrasserie dont l'image se démarque davantage. Vous avez capoté sur un look de canette. Ben, ça vaut la peine d'aller possiblement vous inscrire. Vous avez encore quelques dates là, pour la fin du mois d'août et jusqu'au début du mois de septembre, votre chance de mettre votre grain de sel finalement dans les distinctions sous cœur. Ça a pris reconnaissance en fait pour les microbrasseries du Québec. Puis encourageons donc celles qu'on connaît du côté de la Montérégie. La musique entre autres de Mumford & Sons à venir avec Here.

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0: On est à quelques minutes de l'émission de Chuck qui sera là pour le meilleur de la musique et ses hits, bien sûr. Chuck qui, à partir de lundi, va relever un tout nouveau défi qui va assurer le meilleur de la musique en avant-midi. Donc, la portion de 9h à midi à compter de lundi prochain. Chuck Noël sera en poste. Est-ce que je peux vous le redire? J'ai l'impression que je me répète, mais tu sais, quand c'est des bonnes nouvelles, on se gêne pas là-dessus. Larac et Gonzalez prendront d'assaut vos heures de lunch à partir de lundi prochain. D'ailleurs, sport, divertissement, ça se passera chez nous à O181, O165. Et quand on en veut toujours plus de sport, ben, dès 18h, toujours à partir de lundi prochain, on sera là pour cette espèce d'avant-match là, que vous aurez pour vos soirées sportives. Ce sera Oli Paiement et FX Bénard qui vont vous faire passer un bon moment. Il y aura des collaborateurs également. Les meilleurs, ceci dit, au Québec vont passer au micro de votre radio haut préférée. Alors, des gros changements s'opèrent à compter de ce lundi. Ici Julie Desjardins, ça a été belle fun de faire le trafic avec vous autres. À compter de 15h, on se retrouve demain. Salutations à Chuck qui s'occupe de votre soirée en Montérégie. Bye tout le monde, à demain.
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9: Ici Michel Scarpino, c'est demain que devrait être déclenchée officiellement la prochaine campagne électorale au Québec. La première ministre Christine Fréchette rencontrera en matinée la lieutenant-gouverneure Manon Jeannotte pour lui demander la dissolution de l'Assemblée nationale. Cela pavera la voie au déclenchement d'une campagne électorale de 39 jours. Les électeurs seront convoqués aux urnes pour le 5 octobre prochain. À la veille du déclenchement attendu de la campagne électorale, Québec solidaire s'engage, s'il est porté au pouvoir, à remplacer le montant versé aux parents pour les fournitures scolaires par un système d'achat groupé de fournitures par un centre gouvernemental, puis de distribution de fournitures aux parents. La co-porte-parole de Québec solidaire, Ruba Gazal, fait le pari que cela permettra d'économiser 60$ par année par enfant, en plus de permettre aux parents de gagner du temps lors d'une période de l'année particulièrement occupée, comme la rentrée scolaire. Et puis 6 associations demandent aux partis politiques de faire de l'industrie alimentaire un enjeu de la campagne électorale. La réglementation fait partie des doléances partagées par le milieu agricole, l'industrie de la transformation alimentaire et les détaillants d'alimentation. Le président général de l'Union des producteurs agricoles, Martin Caron, juge notamment que la trop lourde réglementation contribue à l'inflation alimentaire. Voilà, on vous souhaite une bonne soirée avec nous. C'était vos actualités Arsenal Média.

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3: Bon début de soirée en ce milieu de semaine. On est le 26 août. Mon nom est Chuck et je m'installe dans la prochaine heure avec que des numéros 1 des 30 dernières années. Somber s'en vient avec Back to Friends. On aura aussi Jason Jones qui sera là et Imagine Dragons pour Bad Liar. Pour l'instant, on commence ça avec une chanson idéale à insérer dans une comédie romantique au moment que le gars court à l'aéroport avec des fleurs pour aller retrouver la fille qui s'en va en Europe pendant des mois. C'est la chanson de Gin Blossoms et Follow You Down sur le meilleur de la musique à haut.

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1: Le plus gros hit en carrière de One Republic s'en vient avec Counting Stars. On aura aussi, dans les prochaines minutes, une des chansons de l'été 2026, Self-Aware, de Tampere City. Le temps d'écouter Green Day Holiday sur le meilleur, la musique à haut.

0: À venir dans les hits, on va plonger dans la pop alternative entre 2010 et 2015. Il y a un moment où il y a eu une nouvelle vague de bands vraiment très très fun qui mélangeait le pop, l'alternatif. On peut rentrer Imagine Dragons là-dedans, 21 Pilots, Walk the Moon, Owl Nation, Young the Giant, et je pourrais en nommer longtemps. Il y en a qui se sont plus démarqués que d'autres. Il y en a qui ont duré plus longtemps que d'autres, évidemment. Mais il y en a deux qui sont bien intéressants, qui s'en viennent dans les prochaines minutes. American Otters avec Best Day of My Life. Ça a toujours été hyper accrocheur, cette chanson-là, puis leur répertoire au complet. Mais évidemment que c'est Best Day of My Life avec le message positif qui s'est démarqué le plus dans leur catalogue. Et Pompey the Bastille s'en vient.
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1: C'est tout pour les hits. On se retrouve demain pour l'édition du jeudi à partir de 18h et demain matin à 6h. Manque pas pour bien commencer ton jeudi, les 100 000 matins. Mon nom est Chuck. Je te souhaite un très beau mercredi soir. Goodbye.
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8: Ici Michel Scarpino, c'est demain que devrait être déclenchée officiellement la prochaine campagne électorale au Québec. La première ministre Christine Fréchette rencontrera en matinée la lieutenant-gouverneure Manon Jeannotte pour lui demander la dissolution de l'Assemblée nationale. Cela pavera la voie au déclenchement d'une campagne électorale de 39 jours. Les électeurs seront convoqués aux urnes pour le 5 octobre prochain. À la veille du déclenchement attendu de la campagne électorale, Québec solidaire s'engage, s'il est porté au pouvoir, à remplacer le montant versé aux parents pour les fournitures scolaires par un système d'achat groupé de fournitures par un centre gouvernemental, puis de distribution de fournitures aux parents. La co-porte-parole de Québec solidaire, Ruba Gazal, fait le pari que cela permettra d'économiser 60$ par année par enfant, en plus de permettre aux parents de gagner du temps lors d'une période de l'année particulièrement occupée, comme la rentrée scolaire. Et puis 6 associations demandent aux partis politiques de faire de l'industrie alimentaire un enjeu de la campagne électorale. La réglementation fait partie des doléances partagées par le milieu agricole, l'industrie de la transformation alimentaire et les détaillants d'alimentation. Le président général de l'Union des producteurs agricoles, Martin Caron, juge notamment que la trop lourde réglementation contribue à l'inflation alimentaire. Voilà, on vous souhaite une bonne soirée avec nous. C'était vos actualités Arsenal Média.

Saint-Jean, j'espère que vous passez une belle soirée jusqu'à présent. Tommy Coderre qui vous accompagne toujours au meilleur de la musique sur les ondes du haut 181 jusqu'à la dernière seconde de la journée, jusqu'à minuit. Et pour pas manquer là les meilleures chroniques, vous le savez, il y a le rattrapage sur le haut181.ca. Si vous avez manqué ou ça vous tente de réécouter aussi la chronique de Tourisme Montérégie avec Dominique Provost, toutes vos meilleures suggestions d'activités là se trouvent dans la section rattrapage. Allez voir ça. Puis en plus de ça, vous pouvez aussi nous écouter en direct de n'importe où. Fait que si vous êtes sur le point là, de débarquer de votre véhicule, de sortir du garage, de perdre accès à votre radio, au 181.ca.

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Vous écoutez toujours Oh le meilleur de la musique et on va dire salutations à la pizzeria Au Sainte-Marie, ça n'a pas rapport, mais en même temps un petit peu, hein? Patrick Sainte-Marie, si t'es à l'écoute, bonne soirée, merci d'être là et d'être un fidèle auditeur. C'est situé sur la rue Richelieu, hein? Si ça vous tente de manger de la méchante bonne pizza, vous allez capoter, il y a plein de plats italiens aussi. Allez-y, prenez des photos, envoyez-moi tout ça en studio, puis moi en échange, je vous envoie le meilleur de la musique.

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